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0: Les coureurs qui seront présents le jour J avec cette arrivée à Saint-Paul-Cap-de-Joux. Et puis Vincent Breffel, l'entraîneur du club de foot Lavoir FC, se confie au micro de Régis. L'équipe est à 2 matchs de la montée en Régional 1. Et puis évidemment, le traditionnel tour d'horizon des résultats sportifs du week-end. Sportivement Tarn, c'est tout de suite.
1: Et l'or qui pleure.
2: Julien Lafilippe, champion du monde. C'est historique pour le sport français. 23 ans après Laurent Brochard, Julien Lafilippe, champion du monde.
3: Ce beau poteau bavard.
4: Bonjour à tous, vous êtes bien sûr Air d'Otan et Air d'Otan Gaillac avec bien entendu mon ami Shérif à la technique. Bonjour Shérif.
5: Salut Régis.
4: Bonjour, bonjour. Alors, on a une petite émission un petit peu exceptionnelle là aujourd'hui. Je suis très content d'avoir monsieur Cobin qui est un des responsables de la route d'Occitanie au téléphone. Bonjour monsieur Cobin.
6: Bonjour à toutes et à tous.
4: Oui, bonjour. Alors, déjà, la route d'Occitanie, je sais que ça existe depuis longtemps. Est-ce que vous pouvez nous faire rapidement un petit tour de du moins l'évolution de cette course depuis, je crois, 1977?
6: Oui, alors c'est effectivement une bande de copains tarnés, plus particulièrement à Castres, qui ont créé cette épreuve effectivement en 1977. Une épreuve qui s'appelait le Tour du Tarn, qui s'est appelé ensuite le Tour du Tarn et du Rouergue, puis le Tour Midi-Pyrénées, puis la Route du Sud. Et puis nous l'avons renommée donc la Route d'Occitanie CIC depuis quelques années maintenant.
4: Mmh. Donc on peut le citer, un CIC, c'est important d'avoir des sponsors, parce que je sais qu'aujourd'hui, pour participer, créer des courses, il faut des aides financières. Et vous avez un beau partenaire.
6: Oui, on a à la fois avec la région Occitanie et le groupe CIC qui nous a rejoint l'an dernier, oui. Le groupe CIC qui donne beaucoup pour le vélo français. Oui. C'était une opportunité exceptionnelle pour nous pour pouvoir faire perdurer, à haut niveau notre épreuve.
4: Oui. J'ai vu hier le Trobro-Léon qui se passait dans le Finistère et j'ai vu que le CIC aussi participait à cette course. Parce que vous êtes aussi, c'est important de le préciser, vous êtes une course UCI du calendrier.
6: Oui, tout à fait. Oui, nous sommes une course en classification 2.1, donc pour parler un peu technique. Et voilà, c'est une des épreuves par étape du calendrier UCI international.
4: Et j'ai vu que vous avez raison. C'est une épreuve qui est très très bien placée parce que c'est quelques jours avant le championnat de France et quelques jours aussi, bien entendu, avant la fameuse épreuve du Tour de France.
6: Oui, tout à fait. La date dans le calendrier est parfaite, à la fois pour des garçons qui sont actuellement sur le Giro, qui font une coupure et qui font leur reprise chez nous, mais aussi des coureurs qui viennent chercher leur qualification pour le Tour de France.
4: Et alors, on a envie de vous poser la question que tout le monde a dû vous poser déjà depuis certainement quelques semaines, mais je crois que vous avez la réponse. Le futur champion Paul Sexas ne viendra sans doute pas chez vous.
6: Ben écoutez, il est annoncé sur le Tour Auvergne-Rhône-Alpes, l'ex-critérium du Dauphiné. Mm-hmm. Donc voilà, mais à l'heure qu'il est, on croise les doigts, tout est possible. On a aussi, avec un immense plaisir, la formation Visma Lise Bike qui va participer à notre épreuve. On se dit qu'on pourrait peut-être avoir une grosse tête d'affiche au sein de cette équipe.
4: Vous pensez peut-être à Wout Van Aert, peut-être, qui viendrait se tester sur les routes tarnaises et du moins occitanes?
6: Ben là, ça serait la cerise sur le gâteau, hein. Un garçon formidable et qui vient de triompher sur Paris-Roubaix.
4: On l'a même vu hier, je crois, sur une course UCI Gravel, partir tout seul à 30 km de l'arrivée. C'était assez impressionnant, mais bon, voilà. Ouais, un super, super coureur que tout le monde adore dans le peloton, je crois. À chaque fois qu'on en parle, c'est avec vraiment beaucoup de plaisir. Alors, est-ce que vous pouvez nous parler un peu du parcours? Parce que je sais, et c'est une des raisons pour laquelle on vous a au téléphone, c'est, je crois qu'il y a la première étape et la deuxième qui viennent dans le Tarn et qui repartent du Tarn.
6: Oui, c'est tout à fait. Alors d'abord, je voudrais souligner le conseil départemental du Tarn est à nos côtés depuis la création de l'épreuve. C'est vraiment un fidèle partenaire. Mmh. Nos bureaux sont à La Bruguière, donc on ne peut pas faire autrement que que de faire des étapes dans le Tarn. Effectivement, la première étape partira de Brandt dans l'Aude.

0: avec une arrivée donc à Saint-Paul-Cap-de-Joux. Voilà, une étape quasiment, à, on va dire, à 70% dans le département du Tarn. Et le lendemain, nous repartirons de Cordes-sur-Ciel pour rejoindre Saint-Gaudens. Et la troisième étape sera l'étape de montagne 100% Haute-Pyrénées entre Lourdes-Barousse et Loudanviel en vallée du Louron.
1: D'accord. Et là donc on peut venir la voir. Je crois que vous passez deux fois sur un circuit à Saint-Paul-Cap-de-Joux. On va pouvoir voir deux fois les coureurs.
0: Oui, alors c'est dès qu'on peut le faire par rapport au public, oui. on essaie de faire cela, c'est-à-dire un premier passage sur la ligne d'arrivée. Donc à Saint-Paul, effectivement, on fera un premier passage et une boucle de 47 km qui permettra à la fois pour les téléspectateurs, puisqu'on aura bien deux sûr. Heures de direct tous les jours sur France Télévisions et Eurosport, avec un Tarnais aux commentaires, Laurent Jalabert donc, et Benoît Durand.
1: Oui.
0: Voilà, ça fera un joli coup de projecteur, on va dire, sur notre département d'origine.
1: Bon, en tout cas, moi, à chaque fois que j'ai participé en tant que journaliste avec vous, je me rappelle, c'était, je crois, une arrivée d'étape à Clermont-l'Hérault. Et à chaque fois, on est super bien reçus. Je trouve que c'est une épreuve où on peut encore... C'est encore accessible, on peut encore parler un peu avec les coureurs, contrairement à d'autres épreuves qui sont un peu plus fermées. Et c'est bien que vous gardiez cet esprit un peu convivial du vélo. Et je tenais à vous le dire par rapport à votre organisation.
0: Ben écoutez, je vous remercie. Ouais, c'est un peu l'ADN de notre épreuve et que le public puisse rencontrer les champions qu'ils verront quelques semaines après sur les routes du Tour de France notamment.
1: Bah, en tout cas, nous, on sera présents avec Air d'Otan à l'arrivée à Saint-Paul parce qu'on a fait des demandes chez vous. Et je vous remercie encore d'organiser une telle épreuve. Je sais que vous êtes bénévole pour la plupart et que s'il n'y avait pas des bénévoles comme vous, et bah, il y aurait presque plus de courses sur les routes d'Occitanie et ailleurs. Merci encore à vous, Monsieur Cobin, d'avoir répondu à nos questions sur Radio Air d'Otan. Merci. Merci à vous.
0: C'est moi qui vous remercie.
1: Et à bientôt.
0: À bientôt, au revoir.
1: Vous écoutez votre émission de sport sur Air d'Otan et Air d'Otan Gaillac, Sportivement Tarn. Oui, donc samedi soir, je me suis déplacé à Masse-Grenier voir l'équipe de Lavor FC qui est en R2, qui vise la montée en R1 et on a eu un bon résultat.
2: Bon Vincent, t'as pas eu trop peur au bout de 20 minutes? J'ai trouvé que c'était un peu des erreurs techniques, t'as pas eu trop peur non?
3: Non, on savait qu'ils avaient plus rien à jouer, qu'il fallait qu'on soit sérieux. Le terrain était très difficile, donc on savait qu'il fallait être résilient en fait sur les erreurs qu'on pouvait faire à technique et qu'on continue à déployer nos principes de jeu, c'est ce qu'on a fait. On a été récompensé, on aurait dû l'être plus.
2: Oui.
3: Mais on va pas faire la fine bouche, on était venu prendre 3 points, on a pris 3 points sans trop trembler au final. Donc on est très satisfait.
2: La deuxième mi-temps aussi, t'as pas des petites choses à dire,
3: mais c'est inévitablement. Inévitablement, ouais. Après, il faut penser aussi que c'est une fin de saison,
2: oui.
3: Que l'objectif il est très clair, c'est prendre 3 points. Alors on essaie toujours d'y mettre la manière, on essaie toujours de mettre de l'intensité, ce qu'il faut, mais bon, des fois ça marche pas comme on veut. Le terrain, le nombre de passes ajoutées font que ça marche pas très bien. La saison est longue, certains joueurs sont aussi fatigués, mais ils sont fatigués, mais très déterminés à aller chercher la montée.
2: Ça. Un petit mot sur ton buteur là, qui me fait un doublé encore, Gorky. Tu dois être content quand même.
3: Ouais, je suis content pour lui parce que ça récompense, c'est un poste différent pour lui par rapport à l'habitude qu'il a. Et au final, il s'en sort bien. Il a sa volonté, cette détermination de marquer en fait quand il est devant le but. Et on le voit en entraînement d'ailleurs. Il a la même détermination, donc il peut aussi nous dépanner là.
2: Un petit mot pour peut-être les Vauriens. Ils s'attendaient à un match à la maison samedi prochain. Vous allez jouer à Fenouillet pour dire des raisons un peu. C'est pas de votre faute.
3: Disciplinaire.
2: Voilà. Donc, si j'ai bien compris, il y a eu un match nul. Donc, vous pouvez être champion quand même.
3: Ça dépendra pas que de nous. Il faudra qu'on gagne déjà. Et il faudra que Contal, contre René, ne gagne pas.
2: Voilà. Donc,
3: ça peut être le match. Mais de toute façon, on le sait depuis les 6 matchs qu'on est devant, qu'il faut qu'on le reste, qu'on gagne tous les matchs. S'il faut en gagner 2, on en gagnera 2. S'il faut en gagner qu'un, on va commencer déjà par celui de Figeac à Fenouillet.
2: Donc pour les Vauréens qui veulent vous suivre, il faut venir à Fenouillet samedi à
3: 18h.
2: D'accord.
3: Exactement, on les attend nombreux.
2: Ok, bravo et on compte sur vous.
3: Allez, nous aussi.
1: Oui, donc Lavore est en tête hein, avec un point d'avance sur Comtal. Comtal qui, dans le discours avec Vincent, s'était trompé parce qu'on avait les résultats en direct. Comtal a gagné. Donc, si Comtal perd, on espère, contre Honnel Château et que Lavore gagne, Lavore est champion. Mais voilà, ça peut se jouer aussi sur le dernier match qui sera à Rodez contre la 3 de Rodez. Donc là, ça va être un peu plus compliqué. Donc voilà, affaire à suivre. Moi, je serai sur le terrain samedi soir et vous tiendrez au courant des événements. Dans le même groupe, Saint-Sulpice, nos collègues de Saint-Sulpice descendent en R3. Et dans l'autre sens, en R3, Giroussens aussi qui va descendre en D1. À noter dans le groupe, TFC hein, en Ligue 1 qui a gagné le match contre Lyon. On est très content pour eux. Il reste un match pour leur entraîneur Carlos Novel. Colomiers en National 3 a perdu le match, le match qu'il fallait surtout pas perdre. Et je pense que c'est Canet en Roussillon qui va monter en National 2. Groyer a une toute petite chance de se maintenir, mais à mon avis, ils vont descendre en D1. Ils ont eu beaucoup de points de retard au début du championnat pour des raisons disciplinaires. Et donc, ils ont 4 points de retard sur l'antépénultième. Ils ont une toute petite chance, mais ça va être chaud. À noter en rugby, ouais, je voulais en parler avec des personnes d'Albi. Albi, ils étaient premiers, ils ont perdu au tir au but, ce qui est très très rare en rugby contre Narbonne. Donc ils monteront pas en Pro D2, qui était l'objectif de la saison. Ils ont fait un super match, il paraît que c'était magnifique comme match, des actions. Ça a fait du 29-29 à la fin, et je crois que c'est au 6e tir au but que Narbonne est passé, donc qui va jouer la montée en Pro D2 contre Nice. En Fédéral 1, nos amis de Gaillac se sont qualifiés pour la suite de la compétition dans le challenge. Ils avaient perdu chez eux, ils ont gagné à l'extérieur. Je crois que c'est le point de bonus qui les a fait passer. Mazamet s'est terminé pour eux. La Bastide-Saint-Georges aussi, qui avait fait une très belle compétition l'année dernière en R3, challenge R3, ils ont perdu, donc c'est aussi fini pour eux. Les espoirs de l'ASV ont perdu en barrage, donc dommage, vraiment on s'attendait, on espérait qu'il passe, mais non, c'est pas fait. En vélo, un petit mot sur le Lavore Vélo Club qui truste des podiums là actuellement, je voulais le noter hein. C'était le Tour du Tarn, c'était une compétition organisée par nos amis de Sorèze en deux jours. Il y avait une étape de 90 km le samedi, un contre-la-montre le matin du dimanche et une course en ligne de 67 km avec le pas de 100. Pour ceux qui connaissent, ça grimpe. Et c'est un gars de Lavore, je crois qu'il s'appelle, je sais plus, j'ai pas envie de me tromper, mais c'est un coureur de Lavore qui a gagné l'étape en ligne du dimanche après-midi. Et à noter, je voulais le signaler, Christian Sier, notre ancien du club de Lavore, qui a fait le podium en 5e KT FSGT. Donc je voulais le féliciter et féliciter tous les coureurs du Lavore Vélo Club. Voilà, c'est fini pour les résultats et c'est fini pour Sportivement Tarn avec mon ami Sherif à la technique. Restez bien calés sur les ondes de Air d'Otan et Air d'Otan Gaillac et à mardi prochain.
4: Merci beaucoup Régis et on rappelle évidemment que Radio Air d'Otan sera d'ailleurs présent le 18 juin à Saint-Paul-Cap-de-Joux pour l'arrivée pour suivre la route d'Occitanie. Et nous on continue de pédaler mais en musique, toujours sur les ondes de Air d'Otan, direction la découverte musicale proposée par Rémi.
5: Continuons donc à bicyclette. Salut à toutes et à tous. Très heureux de vous retrouver sur Air d'Otan et Air d'Otan Gaillac. Aujourd'hui, direction les États-Unis avec un artiste toujours aussi inclassable entre country alternative, ambiante, rocklant et atmosphère de film noir. On va parler de Dawn Gibson. Il est originaire de Carlisle en Pennsylvanie. C'est un musicien américain qui revient cette semaine avec un nouvel album sorti vendredi 8 mai. L'album s'appelle Lake Murray Not Mysterious. Depuis plusieurs années, cet artiste construit un univers très très personnel. C'est une musique lente, profonde, souvent mélancolique, avec cette voix grave immédiatement reconnaissable. Il mélange des sons ambiants, des touches country, des textures électroniques et une écriture très cinématographique. Avec cet album, il continue d'explorer cette ambiance nocturne et introspective. Un disque qui donne parfois l'impression de traverser des paysages américains déserts au milieu de la nuit. On va commencer avec un premier extrait, un morceau sombre et élégant, porté par une production très immersive, Don Gibson, Dead in the Ballroom.

Don Dixon sur Air d'Otan, Dead in the Ballroom. Ce nouvel album joue énormément sur les ambiances, tout paraît suspendu, flottant, avec des arrangements bien travaillés, mais jamais trop chargés. On enchaîne avec un deuxième titre qui s'appelle Ballast in Woods. C'est un titre plus contemplatif, mais presque hypnotique, où la voix prend toute sa place. Don Gibson, Ballast in Woods.

0: Gibson, le deuxième titre Ballast in Wood, tiré de l'album Like Mary Not Mysterious, qui est sorti ce vendredi 8 mai. Là, il nous livre un album dense, élégant et très personnel. C'est une musique qui prend son temps, qui s'écoute presque comme un film sonore. Voilà pour cette chronique musicale à réécouter ce soir vers 18h20, demain matin autour de 7h20 sur Air d'Otan et Air d'Otan Gaillac. La suite du programme arrive juste après. Restez bien avec nous, surtout continuez d'explorer la musique qui sort des sentiers battus. Ciao, ciao.
1: Merci beaucoup Rémi pour cette découverte musicale parfaite pour chasser les nuages et profiter de cette seule belle journée de la semaine. Et on poursuit ce temps de midi ensemble avec l'agenda culturel présenté par Clémentine. Merci beaucoup Chérif et Rémi pour votre contribution technique et musicale. Et surtout merci à vous d'écouter Radio Air d'Otan et Air d'Otan Gaillac. Très bonne journée à toutes et à tous et surtout prenez soin de vous. Bonjour à toutes et à tous et bienvenue à l'écoute de l'agenda culturel sur Air d'Otan et Air d'Otan Gaillac. Toute une ribambelle d'événements pour cultiver vos envies de sortie. Et on commence avec une ribambelle de concerts sous les toits. C'est Frédéric Blanchard qui est venu dans nos studios pour en parler. Frédéric Blanchard, bonjour.
2: Bonjour Clémentine.
1: Merci d'être là dans le studio de Radio Air d'Otan Gaillac pour nous présenter toute une farandole d'événements portés par l'Oiseau Lyre Compagnie, avec bien sûr ce beau concept de chantons sous les toits, mais pas seulement. Et avant d'évoquer toute cette myriade de dates et d'artistes et de toits qui les hébergent, on va rappeler un petit peu le concept de chantons sous les toits, même si ce nom est très évocateur. Quel est le concept de chantons sous les toits ?
2: Alors, il est évocateur et parfois piégeux parce que certains pensent qu'on va leur demander de chanter, ce qui arrive hein, en fin de concert, évidemment. Les artistes ne s'en privent pas, mais le principe, c'est quand même d'aller écouter des artistes qui chantent leurs chansons. Donc, vous êtes les bienvenus sous les toits de ceux qui accueillent ces artistes, puisque c'est un principe non pas de spectacle privé, mais plutôt de spectacle public dans des lieux privés, c'est-à-dire l'espace-temps d'un concert. Chaque maison, chaque salon, chaque grange, chaque jardin, que sais-je, devient un espace ouvert à tous les publics qui ont l'information et qui souhaitent venir. Voilà, c'est surtout pas ni privé, ni élitiste, ni que sais-je. Enfin, c'est vraiment pour tout le monde.
1: Ça fait longtemps que ça dure, cette histoire de chantons sous les toits.
2: Un petit peu, oui. C'est la 22e édition.
1: Ah oui, quand même.
2: Ouais.
1: Donc un principe qui marche et qui plaît autant, j'imagine, aux artistes qu'au public.
2: C'est certain, sinon il n'y aurait pas cette longévité-là. Les artistes de plus en plus, puisque les espaces de diffusion se réduisent comme peau de chagrin, les accueillants réalisent, même si l'originalité du propos qui était à l'heure du jour il y a 22 ans est peut-être moins vrai aujourd'hui, puisque ça s'est quand même beaucoup développé. Néanmoins, le côté essentiel, j'utilise ce vocabulaire avec beaucoup d'aplomb, l'essentiel c'est toujours quelque chose d'essentiel, de plus en plus considéré comme tel, quoi, en tout cas par les accueillants eux-mêmes, évidemment, et tous les gens qui se joignent à leur invitation, enfin qui répondent à leur invitation pour se joindre aux agapes des sens.
1: Alors là, on va parler de la programmation du mois de mai, mais bien sûr, il y a eu des propositions avant, il y en aura aussi après. Mais le mois de mai est aussi très riche et ça va commencer dès ce mardi 12 sous le toit des toits toulousains où ce sera vous, Frédéric Blanchard, là, non pas en tant que membre de l'association L'Oiseau Lyre, mais en tant que musicien artiste, où vous allez proposer votre nouveau spectacle, Une girafe au Champ de Mars. Alors parlez-nous-en un petit peu, tout simplement.
2: Alors en fait, c'est une adaptation d'une pièce que j'avais écrite il y a de nombreuses années pour 9 artistes interprètes, des comédiens, des chanteurs, des danseurs, des musiciens et leur féminin, et qui fait partie un petit peu aujourd'hui d'un petit panthéon personnel et que j'avais envie de remettre un petit peu en avant, mais en prenant le pari d'interpréter tous les personnages, ce qui est à la fois schizophrénique et à la fois palpitant, parce que voilà, il faut à la fois interpréter ces différents personnages dans le même instant et en même temps avoir le sentiment qu'en face, peut-être on suit ce qui se passe, puisque c'est pas facile de changer de personnage en fonction des dialogues et de, qu'un public soit attentif. Voilà, donc c'est un peu une gageure, mais c'est un grand plaisir. Donc ce sont des chansons originales, c'est une pièce originale qui était partie de l'idée du bicentenaire à l'époque, du bicentenaire de la Révolution française, avec toutes ces manifestations. Et quelques 2-3 ans après, j'avais écrit cette pièce qui évoque précisément, qui fait un aller-retour entre l'époque contemporaine, en l'occurrence au 14 juillet 1989, à ce moment du bicentenaire, et puis dans le rêve d'un clochard céleste, un voyage à l'Expo universelle de 1889, donc un siècle plus tôt, où la Tour Eiffel, qui est cette girafe évidemment, est érigée et proposée à la vue du public, qui pense comme beaucoup d'organisateurs qu'elle sera démontée. Et on sait aujourd'hui que ça n'a pas été le cas. Mais voilà, donc c'est une petite visite un peu surréaliste de l'Expo universelle de 1889, vue dans les yeux ou par les yeux d'un clochard du XXe siècle.
1: Super. Moi, je vous connais au piano. N'est-ce pas?
2: Là, je suis à la guitare.
1: D'accord.
2: Ouais, je suis à la guitare uniquement.
1: Ok. Et chant?
2: Guitare et chant, bien sûr, oui. Bien sûr. Alors, quand je chante et que je joue la guitare, je suis un peu en décalé. C'est-à-dire, je suis un peu le musicien qui accompagne le comédien. Voilà.
1: Donc, des personnages de la comédie et de la musique et autour du chant, voilà, de toute cette histoire. Une girafe au Champ de Mars. Donc avec Frédéric Blanchard, le mardi 12 mai à 19h à Toulouse, chez Elisabeth et Tarek. Vous retrouvez les détails et surtout les contacts des hébergeants pour réserver, parce que bien sûr, qui dit espace privé dit jauge aussi limitée, donc il est important de réserver. L'oiseau lire compagnie.wixsite.com pour retrouver les détails et les contacts.

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1: Et puis mercredi 20, cette fois-ci, on arrive au salon Articole, qui est un peu votre QG, j'ai envie de dire.
2: Oui, on peut dire ça, oui. C'est un peu le QG de l'association L'Oiselière Compagnie, mais aussi du domaine Articole, qui est cette ancienne grange étable qu'on avait sur Cadalin et que nous n'avons plus, mais que nous avons gardé l'adjectif d'Articole à coller à ce salon qui est le salon d'une maison comme d'autres accueillants, et dans lequel depuis 5 ans à peu près, on accueille à nouveau des artistes sur des petites formes.
1: Et là, cette fois-ci, ça va être non pas un spectacle à découvrir, mais un atelier théâtre de Marion Combes, avec suivi par contre d'un spectacle. Je dis des bêtises en fait. Il y a un atelier théâtre et un spectacle, c'est ça ?
2: Non, c'est le spectacle de l'atelier théâtre.
1: Ah d'accord, le spectacle de l'atelier théâtre. Donc il y a un atelier théâtre qui se tient, qui est porté par l'Oiselière ?
2: Non, pas du tout, il d'accord. est porté par Marion Combes sur Albi. Okay. Et Marion a souhaité... Alors Marion, c'est une artiste qu'on a reçue en tant que chanteuse, en tant qu'autrice-compositrice d'ailleurs. Ça devait être en 2015, je crois, pour un répertoire personnel. Et on a gardé contact, bien sûr. Et connaissant notre lieu, elle a souhaité faire bénéficier à ses élèves de cette possibilité de se produire dans un cadre un petit peu différent, très proche des gens. Et puis d'utiliser le piano aussi du salon Articole, puisque c'est un spectacle dans lequel il y aura aussi de la musique.
1: D'accord, qui s'intitule « Don Juan, les femmes se rebellent ». Ça donne un petit peu déjà
2: la tonalité. Oui, absolument.
1: Allez, venez vous laisser surprendre par ce spectacle qui sera au bénéfice de Chantons sous les toits, donc avec l'atelier théâtre de Marion Combes à partir de 19h. On n'en dit pas plus, hein, l'idée c'est aussi
2: bien sûr,
1: de laisser les gens... venir se laisser surprendre et découvrir. Le lendemain, déjà, ce sera des bouches décousues avec Céline Mistral, qui sera à Val-d'Hériès. Céline Mistral, une artiste qu'on connaît, en tout cas moi que je connais un petit peu, mais oui. Peut-être vous pourriez nous en dire quelques mots.
2: C'est une artiste qui vient du théâtre de rue notamment, qui est également une chanteuse avec une très très belle voix et technique derrière, et qui a écrit un spectacle qui évoque à la fois un spectacle qui rentre nous dans ce qu'on a baptisé depuis quelques saisons les autres menus plaisirs artistiques, qui ne sont pas uniquement de la chanson, donc bien qu'elle chante dans ce spectacle, mais c'est un spectacle comme une conversation entre elle et le public au sujet d'une part de sa mamée et des techniques la technique du bouti, je veux pas trop en dévoiler, en tout cas elle reste sur des histoires de broderie et de tissu, et elle fait un parallèle avec une culture persane, et elle met en parallèle les femmes et les poétesses de deux cultures totalement très lointaines géographiquement, mais qui ont des atomes très crochus. Et ces bouches décousues, bien évidemment, c'est cette idée d'une liberté d'expression retrouvée ou à retrouver pour des femmes du monde entier.
1: Très belle artiste, Céline Mistral, à retrouver à Val-d'Hériès, chez Nelly et Jean, le 21 mai à 19h30. Puis la semaine d'après, jeudi 28 mai, cette fois-ci, on va dans la superbe librairie indépendante Liberni à Carmaux, où on retrouve Louise Ellie. Quelques mots sur Louise Ellie, Frédéric.
2: Je pense que la vocation de Chantons sous les toits, c'est de donner leur chance à de jeunes artistes, très jeunes artistes, qui ont certainement une belle carrière devant eux. Mais Louise Ellie fait partie de ces jeunes artistes qui n'ont pas froid aux yeux, dans le sens où elle est capable de faire des tournées ambulantes dans sa région de Haute-Marne. Ambulante, je veux dire par là, avec sa mobilette et la guitare dessus, et elle écrit des chansons de notre époque, de son époque, et ça fait du bien aussi d'entendre notre joli monde vu à travers les yeux d'une jeune femme qui a moins de 30 ans, c'est sûr.

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0: Son spectacle, c'est Ancrage, et on pourra la retrouver également le samedi 30 mai au salon Articole, où elle sera également sur la scène, où il y aura une première partie avec Claude-Juliette Fèvre sur un banc. Mais avant cela, le vendredi 29 mai, De vous à moi, de Joss à Frégérolles. On voit que le salon Articole, on voit que l'Oiseau Lyre et Chantons sous les toits nous fait voyager un petit peu partout sur le département. Et là, c'est avec l'association Sainte-Cécile.
1: Oui, c'est une association de cette commune qui avait une salle, enfin qui a une salle dont elle est propriétaire, qui est une salle paroissiale dans laquelle autrefois se tenaient des cours de théâtre, des spectacles de théâtre. Et puis cette scène a été oubliée pendant plusieurs décennies avant qu'une personne de l'association se dise mais tiens, ici on essayait quelque chose. Et donc depuis 2-3 ans, c'est même peut-être la quatrième édition, donc ça fait 3 ans, cette salle se rafraîchit, se modernise, retrouve fraîcheur, clarté, que sais-je, pour accueillir ces artistes Chantons sous les toits. Et Joss a été la première artiste invitée, elle revient, donc ça veut dire que ça a plu et que le public en redemande. Et ça fait partie de ces associations dites accueillantes, c'est-à-dire que c'est le même principe. Si vous êtes une association accueillante et que vous souhaitez faire comme les particuliers, c'est possible, c'est exactement le même principe. On adhère à l'association et puis on convoque son réseau, son public, les membres de son association à une soirée chanson en l'occurrence.
0: Super. Direction Frégérolles, donc le 29 mai, pour découvrir De vous à moi de Joss. Et puis après, comme je l'évoquais, le samedi 30, c'est au Salon Articole qu'on retrouve Louise Ellie et avec en première partie Claude-Juliette Fèvre avec Sur un banc. Donc toujours en soutien à Chantons sous les toits.
1: Oui, c'est une lecture théâtralisée, ouais. qui est de la part d'une artiste qui est aussi une blogueuse, qui est aussi une journaliste, qui est aussi quelqu'un qui fait du conte, enfin quelqu'un qui est protéiforme dans son activité et qui c'est surtout une des personnes qui était un relais précieux pour le monde de la chanson, le petit monde de la chanson, le microcosme de la chanson. Et voilà, c'est des gens qui sont attentifs un petit peu à faire ce qui est dans l'étendue de leur pouvoir pour contribuer à faire connaître d'autres artistes. Donc on est à la fois heureux de lui renvoyer cet ascenseur tout simplement, mais aussi de faire un écho à son travail d'auteur. Et donc elle écrit régulièrement des petits livres et celui-ci, c'est une petite pièce de théâtre, mais qu'elle lira en première partie de Louise Ellie.
0: Sur un banc de Claude-Juliette Fèvre. Donc le 30 mai au Salon Articole à Gaillac. Et puis en mai également, en plus de toute cette belle programmation, il y a deux manifestations organisées avec la médiathèque départementale du Tarn dans le cadre de Musique en balade. Donc si je ne me trompe pas, c'est ce que vous proposiez avant sous le nom de Chantons sous les toits des médiathèques, mais qui s'est développé autrement ?
1: Exactement. Disons que le département a repris la main sur la ligne artistique peut-être, sur des volontés d'élargir à d'autres propositions, de donner aussi de la cohérence à l'ensemble de ces manifestations où tout est en balade, et pourquoi pas la musique. Et donc voilà, on reste partenaire un petit peu à la marge maintenant, mais on est toutefois encore dans cette aventure. Et on ira avec deux très très beaux artistes que sont Romain Lemire, mais je vous laisserai présenter la date et puis Slim Paul.
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0: Romain Lemire avec Monument aux vivants. Ce sera au Garrick à la salle des fêtes le 22 mai. Et Slim Paul, que vous connaissez certainement si vous êtes auditeur, auditrice de Radio Air d'Autan, qui la présentera Lonely Stomp Boy le 22 mai à la médiathèque de Villefranche d'Albigeois. Tout ça et bien plus encore, c'est sur loiseaulirecompagnie.wixsite.com. J'imagine après que le mois de juin va continuer également sous les toits, Frédéric.
1: Oui, oui, juin, juillet, août, septembre, octobre, et j'en passe pas, puisque c'est tous les mois cette année, de janvier à décembre.
0: D'accord, d'interruption.
1: Non, pas d'interruption. Même si l'été, il y a une petite échappée belle du côté de la Normandie, voilà. Où notamment Romain Lemire sera invité aussi sur d'autres sites, mais toujours dans le cadre de Chantons sous les toits.
0: Très bien. Allez, merci Frédéric Blanchard.
1: Merci beaucoup.
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0: L'agenda culturel de Air d'Otan, Air d'Otan Gaillac continue avec un rappel sur toute la ribambelle de festivals à venir. Surtout sur les week-ends du 20 ou 23, 24 mai. Déjà, le festival Maréotte de l'association Arpège et Trémolo revient du 22 au 25 mai. 4 jours pour partir en balade au cœur du Haut-Languedoc, se laisser surprendre par des spectacles dans les villages et terminer chaque soir en musique à La Conne, à Murat-sur-Vèbre, à Bar, à Moulin-Mage, à Nage, à Esperos, Vabre, Vianne, La Salvetat-sur-Agout, à Gijounet. Bref, festivalmaréhaute.net pour retrouver la programmation. En Grésigne, c'est le festival en forêt grésignol qui sera du 20 au 23 mai à Puy-Celcy, à Bruniquel, à Castelnau de Montmiral et à Vaour, avec cette fois-ci comme thématique l'arbre-monde. Des concerts en forêt, des balades naturalistes et ateliers découvertes vous plongeront dans une exploration plurielle de la forêt. Grésignanfugue.com pour retrouver des détails du festival Grésignol. Du côté de Técou, c'est Técou en blues qui résonnera dans la salle du Hangar les 22 et 23 mai. 9 concerts et une conférence, une invitation à voyager dans le temps et l'espace aux sources du blues. Le voyage s'ouvrira sur le sud des États-Unis avec le blues rugueux et habité de Terry Harmonica Bean et le slide incandescent de Peter Karp, puis des atmosphères plus feutrées et sensibles, les harmonies soul de Gutty Delight aux accents de Memphis, les climats intimes du Danois Mike Anderson jusqu'au West Coast blues élégant de Sean MacDonald. Découvrez le programme sur internet sur hangar.fr. Técou en blues, c'est le 22 et 23 mai. Et puis du côté de Rabastens, c'est la 6e édition du FIP, le Festival International de Proximité, qui revient avec des performances, des concerts, des spectacles et déambulations poétiques dans la ville de Rabastens. Festival-le-fip.com. Sur internet, trouvez toute la programmation du FIP, donc du 22 au 24 mai. Et à Rabastens aussi, le week-end d'après, ce sera le Festival de dessin de presse et d'humour, 2e édition, les 29, 30 et 31 mai, consacré au dessin d'actualité, à la caricature, au journalisme dessiné, mais aussi au dessin d'humour, un festival festif et culturel, érudit et populaire, ouvert à toutes et à tous, proposé par l'association Rabastinius. 12 dessinateurs et dessinatrices invités, du dessin en direct, des expos, des dédicaces, du ciné, des concerts, une conférence gesticulée, le fdp.net pour retrouver tous les détails du festival de dessin de presse et d'humour de Rabastens. Et puis encore un festival ce week-end du 23-24 mai avec le festival Odyssée 3.0 qui part en bivouac. Le projet Odyssée, c'est l'occasion pour 80 jeunes venant de divers territoires tarnés de se rencontrer, de faire du théâtre avec des artistes d'autres horizons, d'aller voir des spectacles et de présenter leur travail au Grand Théâtre d'Albi. Pour cette 9e édition, ils rassemblent le groupe Flash porté par l'ADA du Tarn, la petite troupe de la scène nationale Albi-Tarn, les groupes de théâtre de la MJC d'Alban de Groyer, de Saint-Sulpice et de la compagnie du Morse. Le festival Odyssée 3.0 qui part en bivouac avec le festival Bivouac de la scène nationale Albi-Tarn, les 23-24 mai, au tarif unique de 5 € pour le pass des 2 jours. Et puis tant qu'on est avec la scène nationale d'Albi, il y a Colin Dupré de la scène nationale Albi-Tarn qui a une annonce pour un événement ce soir. Bonjour Colin.
1: Salut.
0: Alors qu'est-ce qui se passe ce soir?
1: Alors ce soir, il se passe Sarabande à la Maison de la Musique à Cap Découverte. Sarabande, c'est un spectacle mélange cirque et musique puisqu'on a au plateau une violoncelliste virtuose qui nous joue les suites pour violoncelle seule de Jean-Sébastien Bach. Et à ses côtés, son acolyte Jörg Müller qui est un circassien jongleur intrépide. Et tous les deux, ils font un spectacle à la fois poétique et envoûtant de cirque et de musique.
0: Il y a une navette au départ d'Albi à 2 € sur inscription sn-albi.fr pour retrouver les détails. Merci beaucoup Colin, on se retrouve dans l'agenda la semaine prochaine pour faire le focus sur les actualités à venir.
1: À bientôt, merci.
0: Allez, voilà qui est noté pour votre agenda de ce mardi 12 mai. Et on va se quitter avec la programmation du Café Plume. Ce 15 mai, ils accueillent de l'Argentine chantée avec Serge Lopez et Mara de Patagonie. Serge Lopez, guitariste flamenco virtuose né à Casablanca, et Mara, conteuse née en Patagonie qui a vécu dans le sud de l'Espagne et habite aujourd'hui à Toulouse. Dans un tissage de contes qui mélange le vécu et l'imaginaire, ils vous invitent au voyage jusqu'à l'Argentine ce 15 mai à 21h au Café Café Plume, tarif entre 5 et 12 euros. Et le 16 mai, ce samedi à 21h, de la chanson folk punk sera au Café Plume avec Rue Froide. Comme ils disent, c'est de la chanson folk punk avec du swing à l'intérieur, clarinette, banjo, violoncelle, guitare et contrebasse, et un duo de chants emprunt de poésie punk. Rue Froide, c'est des valses enragées qui rappellent leur grand frère de la rue qui est à nous. À découvrir au Café Plume ce 16 mai à 21h, tarif entre 5 et 12 euros. Retrouvez les détails sur caféplume.org. Et pour vous donner un avant-goût, on se quitte justement avec un de leurs titres, Les Hoquets de la Lune de Rue Froide. Car maintenant, moi, j'ai assez parlé. À vous de sortir et à mardi prochain pour un nouvel agenda culturel sur Air d'Autan et Air d'Autan Gaillac.

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0: sur Air d'Otan, un poème enchanté suivi du dicton avec le prénom du jour. Un crabe, dit un Bernard l'ermite, j'en pince pour une écrevisse. Ah mince, dit le Bernard, si tu changes l'eau bénite par l'eau douce, c'est que tu dois avoir à la lune rousse entendu chanter le crapaud. Je te plains, fais-toi ermite, dit le Bernard au crabe enragé, de ne pouvoir convertir l'écrevisse à l'eau salée. En voilà de l'esprit, dit le crabe, qui prie le Bernard l'ermite de s'amender, de faire excuse, de mettre un peu moins de sel à ses propos. Si je te pince avec l'écrevisse, ça peut faire mal, dit le crabe enragé au Bernard l'ermite, qui, bon prince, prend acte. Puis tout ce beau monde, après s'être cherché des crosses, se serre la pince. Corps aux pieds à Sainte-Rolande, ne serre pas de plate-bande à ta moitié. Corps aux pieds à la Sainte-Rolande, ne serre pas de plate-bande à ta moitié.
1: C'était l'éphéméride de Christian Taroux sur Air d'Otan.
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3: Samedi 16 mai, dès 14h30, l'association Envol Vert fête ses 15 ans d'engagement pour la protection des forêts et de la biodiversité. Une après-midi avec forum ouvert, échange et atelier. Et le soir, place à la fête avec une scène ouverte dès 18h30, un concert du groupe Lapinours et pour clôturer, un DJ set à 23h avec Hugo Desbois. Restauration locale et buvette sur place, entrée à prix libre et tout public. Samedi 16 mai à 21h, place au Baltrade à la salle de spectacle de Gaillac. Une soirée animée par Los Escampilla avec mazurka, bourrée, scottish et autres danses traditionnelles. L'entrée est à 10€, place des Rives Thomas. Dimanche 17 mai, grande brocante à Gaillac, place de la Libération. Chineurs, collectionneurs et amateurs d'objets rares ou insolites sont attendus toute la journée. Les exposants peuvent encore réserver leur emplacement par mail ou par téléphone au 06 02 25 19 56. Enfin, c'est la saison, dimanche 17 mai également, vide-grenier de Tessonnières, de 6h à 18h, avenue de la Gare. Organisé par l'association des parents d'élèves, avec buvette et restauration sur place. Et pour exposer, c'est encore possible, donc contactez le 06 84 50 84 94. C'est 3€ le mètre.
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1: Et oui les amis, vous le sentez ce petit vent frais qui arrive là, qui nous annonce l'arrivée de la pluie, qui va arroser nos belles pelouses qu'on a mis des semaines à récupérer. Voilà. Et ben voilà, c'est le temps et on en saura un petit peu plus tout à l'heure dans le bulletin météo de Sylvain Kier qui va venir d'ici quelques minutes. Le temps de saluer Thomas, mon compère à la technique, mon compère fidèle.
2: Oui, toujours.
1: Et éternel.
2: Toujours là, salut, salut.
1: Voilà, prêt pour ce 154e numéro de Radio Libre.
2: Ouais, toujours.
1: Déjà, ça passe hyper vite.
2: Ouais.
1: Et comme tu piétinais d'impatience de connaître le sommaire de cette émission, je le sais, donc on va avoir tout à l'heure ta chronique musicale bien sûr, mais on aura l'actu culturelle. On parlera aussi tiens, d'un poilu qui a été condamné pour mutinerie durant la guerre de 14-18, ça vous allez voir, c'est une histoire intéressante.
2: Okay.
1: On aura un invité, l'invité du jour, qui viendra nous parler alors de voyage bien sûr du Népal, de l'Inde, du Tibet, mais aussi d'un stage de méditation qui aura lieu ce soir. Donc restez bien à l'écoute si vous êtes intéressé par le sujet. Et puis on aura Fred en fin d'émission, qu'il viendra nous donner un éclairage sur à la fois l'actualité et puis sur la géographie, puisqu'il nous parlera du détroit d'Ormuz.
2: Oui.
1: Alors ça intéresse tout le monde, mais là je pense qu'on aura des informations supplémentaires. Alors aujourd'hui, nous sommes le 13 mai. Donc, je vais vous parler du 13 mai. Il y a eu deux dates, mais vous allez voir qu'ils ont un lien. La première date, c'est la date du 13 mai 1981. C'est assez récent encore. À cette date-là, je ne sais pas si vous vous souvenez, il y a eu l'attentat contre le pape Jean-Paul II. Donc ça date du 13 mai 1981 et donc c'était sur la place Saint-Pierre de Rome bien sûr, il y avait 20 000 fidèles et le pape Jean-Paul II est gravement blessé à l'époque par 3 balles tirées à bout portant par un terroriste turc qui s'appelait Ali Aksa et l'enquête de police montrera bien sûr que le tueur était très vraisemblablement manipulé par les services secrets bulgares eux-mêmes aux ordres du KGB, donc les services secrets soviétiques. Voilà, donc Jean-Paul II lui attribue sa miraculeuse survie à l'intervention de la Vierge de Fatima.
2: Ok.
1: Oui, et tu vas comprendre pourquoi, dont la première apparition à des enfants portugais remontait donc au 13 mai 1917.
2: Ah.
1: Un autre 13 mai. Donc tu vois un peu le lien. Donc c'était effectivement le 13 mai 1917, pendant la Première Guerre mondiale, qu'il y avait 3 enfants, donc de Fatima, qui est un petit village portugais au nord de Lisbonne, qui ont été témoins d'une apparition lumineuse tandis qu'ils gardaient les moutons. Et donc, ils s'appelaient Francisco, Lucia et Jacinta, et qui affirment qu'il s'agissait donc de la Sainte Vierge, la mère de Jésus-Christ. Et celle-ci les convie à 6 rendez-vous successifs tous les 13 du mois, jusqu'en octobre de la même année. Et c'est en juillet 1917 qu'elle leur confie 3 secrets à ne confier qu'au pape.
2: Ok.
1: T'imagines un peu le suspense. Alors, il s'agit à proprement parler de visions, dont les 2 premières seront révélées en 1941 par Lucia, qui est devenue sœur Lucie, une vision de l'enfer et l'espoir que la Russie se consacre à la Vierge. Et la 3e, et c'est là où c'est intéressant, est supposée évoquer un attentat réussi contre le pape. Elle sera révélée en 2000 par Jean-Paul II, qui a survécu donc par miracle à l'attentat de la place Saint-Pierre le 13 mai 1981, donc soit 64 ans après la première apparition, et le souverain pontife ne manquera pas de rendre grâce à Notre-Dame de Fatima d'avoir arrêté la balle qui aurait pu le tuer. Donc voilà le lien entre ces deux dates du 13 mai.
2: Okay.
1: C'est rigolo. Enfin, c'est rigolo. Bon, pas pour le pape, hein, mais bon.
2: Ça va, il s'en est sorti.
1: Voilà, il s'en est sorti. Voilà. Donc voilà la petite anecdote du jour. 12h04, et bien maintenant, je vous l'avais promis, c'est l'heure du bulletin météo de Sylvain Kier. Oui, et moi, ma vision du jour, c'est l'arrivée, effectivement, de ce bulletin météo avec des nouvelles peut-être un petit peu fraîches, n'est-ce pas, Sylvain ?
3: Oui, bonjour Xavier, bonjour Thomas, bonjour à toutes et à tous. C'est peu de le dire, les nouvelles fraîches, puisque là, c'est le week-end de l'Ascension qui s'annonce. Ce sera plutôt digne d'un week-end de Toussaint, avec des températures qui vont bien baisser. Ça va commencer déjà cet après-midi de mercredi. On va le sentir avec des températures qui repassent au-dessous des normales de saison. Seulement 17 à 18 degrés pour les températures maximales cet après-midi en pleine et seulement 10 à 11 degrés sur le relief des Monts de la Cône. Avec l'arrivée d'averses depuis le nord-ouest, puisque c'est un flux de nord-ouest qui s'organise là à partir d'aujourd'hui. Et puis donc pour demain, pour ce jeudi de l'Ascension, pour ce long pont, le début de ce long pont, presque parler de viaduc, l'aqueduc, les conditions météo vont se dégrader encore un peu plus, avec des pluies, des averses un peu plus importantes, et puis surtout une baisse des températures assez notable. Alors le matin, ça restera assez stable par rapport à aujourd'hui, à cette journée de mercredi. Par contre, l'après-midi, on va bien sentir la baisse, puisqu'on aura du mal à atteindre les 14 à 15 degrés. Donc là, on va passer 5-6 degrés au-dessous des normales de saison, en pleine. Sur le relief, on sera seulement autour de 8 à 9 degrés du côté des monts de la Cône. Pour la journée de vendredi, ce sera la même configuration, des pluies, un vent de nord-ouest, de la fraîcheur, de la grande fraîcheur. On aura du mal à atteindre les 13 degrés, 14 degrés pour ce vendredi après-midi. Et puis pour le week-end, timide amélioration pour samedi avec encore pas mal d'averses. Et puis pour la journée de dimanche, les conditions devraient s'arranger un peu, mais ça restera bien au-dessous des normales de saison. Voilà, je vous souhaite un très bon week-end, long week-end, et je vous donne rendez-vous lundi.
1: Eh bien, merci Sylvain pour ce message rafraîchissant, on peut le dire. Et puis, si vous souhaitez plus de renseignements sur la météo, vous allez sur tarnmeteo.fr. Et c'est maintenant à 12h06, midi 6 exactement, c'est l'heure de la chronique musicale de Thomas.
4: Et aujourd'hui, on fait un peu de gymnastique. On va s'étirer les ischio-jambiers en faisant le grand écart du Cap Oriental sud-africain jusqu'à Berlin, aux côtés de Doumama. Doumama est à la fois chanteuse, poétesse, compositrice et multi-instrumentiste. Garnie de mille influences, après un album collaboratif acclamé par la critique aux côtés de Keshu, et pas moins de 7 ans de gestation, l'artiste nous offre enfin son tout premier album, Towards an Expanse, sorti le 8 mai dernier.

À l'instant, c'était le titre No Abiding City, tiré du dernier et tout premier album de Doomama, sorti le 8 mai dernier, intitulé Towards an Expanse. Une œuvre plus que riche en influences, balbutiant entre l'ambiance, le free jazz, l'électro-folk, le gospel, post-punk ou encore prog-rock. Tout cela accompagné par les vers de l'artiste, tantôt susurrés au creux de l'oreille, tantôt perchés par-delà le vent.

0: À l'instant, c'était le titre Mama Carries, tiré du dernier et tout premier album de la berlino sud-africaine Doumama, sorti le 8 mai dernier, intitulé Towards an Expanse. Un vivier d'influence venu chérir un récit sur la vie des peuples noirs, sur les répétitions cycliques du temps, sur la logique anti-impérialiste, le deuil, ainsi qu'une reconnexion à ses ancêtres. La chronique musicale s'est terminée pour cette semaine. On se retrouve lundi pour de nouvelles découvertes.
1: Et oui, elle s'appelle Doumama et encore une belle découverte qui nous est livrée par Thomas. Merci Thomas pour cette découverte.
0: Avec plaisir.
1: Tiens, justement, en parlant de musique, puisque toi, je sais que tu aimes la musique aussi, tu suis en ce moment sur, à la télé, là, il y a des épisodes sur Michael Jackson.
0: Ah non, une série spéciale ?
1: Ouais, documentaire, je crois qu'il y a 5 épisodes, j'en ai regardé 2 hier soir, tard. Non, mais c'est intéressant parce que c'est mêlé avec des films perso, donc tu vois des petites infos, des petites, l'envers du décor, alors, okay. Aussi bien dans le côté sombre du personnage, mais aussi l'artiste et les choses monumentales qu'il nous a livrées. Donc c'est assez intéressant.
0: Okay.
1: Je conseille tout le monde à jeter un petit coup d'œil à cette série qui est vraiment très très bien. Et d'ailleurs, c'est pour faire la transition, mais je vous ai préparé un titre d'ailleurs de Michael Jackson. Je me suis replongé là-dedans et je me souvenais plus de ce titre-là, mais j'avoue qu'il est quand même assez exceptionnel. Le titre, c'est Don't Stop to Get Enough.
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0: Bah, va marcher beaucoup moins bien, forcément.
1: Laisse-nous te dire que tu te prépares des nuits blanches, des migraines, des nervous breakdown, comme on dit de nos jours.
2: Alors ça, c'est très tordu, mais bougrement intelligent.
3: Allô ?
1: Tu veux jouer avec moi ?
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5: Et voilà, donc l'actualité cinéma donc de ce 13 mai, aujourd'hui avec sorti sur vos écrans deux films que je vous ai sélectionnés, deux films français. Le premier, c'est un film qui s'appelle Histoire parallèle, un film de Asghar Farhadi avec Isabelle Huppert, Virginie Efira et Pierre Ninet. Alors c'est un film qui est présenté en compétition au Festival de Cannes, qui s'est ouvert, je crois que c'était hier d'ailleurs, je crois. Donc l'histoire, c'est en quête d'inspiration pour son nouveau roman, Sylvie espionne ses voisins d'en face. Et quand elle engage le jeune Adam pour l'aider dans son quotidien, elle ignore que celui-ci va bouleverser sa vie et son travail jusqu'à ce que la fiction qu'elle avait imaginée dépasse leur réalité à tous.
6: L'autre jour, je l'ai revue. La ressemblance de cette femme avec ma mère est peut-être un hasard, mais le fait qu'elle travaille dans l'appartement de l'autre côté de la rue n'est pas qu'une simple coïncidence.
7: Comment tu fais pour écrire ces histoires? Comment tu les inventes?
6: Pourquoi tu veux savoir?

0: Adam, enchanté. Pourquoi t'as fait ça?
1: Je voulais la connaître.
2: Et ça devient chaud, là.
3: Arrête de tout mélanger. Je suis pas la fille de son histoire.
4: Ça n'a rien à voir avec nous, ces conneries.
5: Bah parce que ça n'a rien à voir avec vous, pourquoi vous êtes si énervé?
1: Ça vient pas de nulle part, tout ça. Je suis désolé, excuse-moi.
4: Qu'est-ce qu'on m'emmerde, là, hein? Tu sais ce que j'en pousse?
3: Mais arrête!
6: Les gens se comportent plus comme ça aujourd'hui.
5: Ah oui, ils se comportent comment?
3: T'approche pas de moi!
7: Et voilà, donc une Isabelle Huppert au sommet de son art dans ce film présenté au Festival de Cannes, Histoire parallèle, un film de Asghar Farhadi. Le deuxième film que je vous propose, c'est un film qui s'appelle Élise sous emprise, un film de Marie Raymond, avec Marie Raymond d'ailleurs, José Garcia et Gustave Kerven. Alors, l'histoire, c'est que, en fait, dans la vie d'Élise, rien ne va plus. Elle est engluée dans une relation toxique avec Léopold. Elle se retrouve propulsée à la tête d'une troupe de théâtre, suite à la mort, hein, soudaine du metteur en scène dont elle était l'assistante. Elle est submergée par des crises de panique, Élise vacille, mais peut-être est-ce dans cette confusion qu'elle parviendra à se libérer de ses emprises et à reprendre le contrôle de sa vie.
8: J'aimerais bien qu'on s'en aille comme ça, 3 jours, tous les deux.
9: Merci.
10: J'ai jamais eu une complicité pareille avec personne.
8: Putain, mais heureusement qu'on vit pas ensemble. Heureusement, j'aurai toujours des femmes autour de moi. Je suis comme ça.
11: Excuse-moi, la toile, tu me dis, hein.
9: Ouais, ouais.
11: Pareil,
9: bah ouais.
11: Sois sûr.
9: Non, mais oui, quoi?
12: Tout se passe bien? Les répétitions?
9: Non, là, j'ai l'impression qu'on est bientôt prêt. Alors oui, c'est donc le...
11: Ça va mieux, toi?
9: J'arrive pas à respirer.
8: Si tu peux pas le vivre, c'est pas grave.
12: Élise,
8: on arrête.
12: Élise.
9: Ce qui déclenche la première crise de panique, c'est quoi?
13: Certaines peurs peuvent tout à fait se développer à partir de situations relationnelles répétitivement anxiogènes.
11: Tout d'un coup, ça démarre. Et là, je sens le truc monter.
9: C'est fort ce que vous m'avez donné, non? J'ai l'impression qu'il y a les dossiers qui avancent.
14: Cette tétanie peut être provoquée par une peur soudaine, un stress.
9: C'est à vous, les chèvres. J'essaie de la rassurer.
15: Vu l'état du monde, je vois pas bien ce qui pourrait la rassurer. Hein.
16: Pourquoi t'es pas avec les grands?
15: C'est pas si simple hein, de comprendre ce pourquoi on est réellement fait. Quoi.
13: Faut replonger dans l'arène, fatiguer la peur.
7: Et voilà un film Élise sous emprise dans lequel José Garcia, très affûté, nous livre l'amplitude de son art. Et c'est un très très beau film avec un film de Marie Raymond qui joue également dans ce film-là. Donc Élise sous emprise et le film précédent, c'était Histoire parallèle de Asghar Farhadi sur vos écrans de cinéma aujourd'hui, 13 mai. Voilà, on va respirer avec un petit peu de musique, un titre de Renaud, It is not because you are...

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1: Et dans la rubrique Tu le savais toi, je vais vous expliquer comment un poilu condamné pour mutinerie a déjoué la mort. Tu le savais toi ? Oui, alors Thomas, si je te parle de Vincent Moulia, ça te dit rien ?
2: Non, rien.
1: Eh bien, figure-toi que moi non plus, ça ne me disait rien. Il y a quelques temps, j'ai découvert cette histoire. Et en ce moment, on parle beaucoup de l'amnistie. Alors, pas celle de 14-18, mais celle de 39-45. Mais je suis tombé sur cette histoire de poilu et j'ai voulu la raconter parce que c'est assez marrant. Enfin, assez marrant, c'est un peu original. C'est le seul, d'ailleurs, qui a réussi cette performance. Après avoir été condamné à déjouer la mort. Voilà. Donc, ça se passe en juin 1917. Donc là, on est presque à la fin de la Première Guerre mondiale. Donc l'armée française, elle traverse l'une des périodes les plus sombres de la Première Guerre. C'est après l'échec sanglant, tu sais, de l'offensive du chemin des Dames, qu'on connaît bien. Et donc le moral des troupes s'effondre complètement, les mutineries éclatent dans tous les sens, il y a des milliers de soldats qui refusent de remonter en ligne, comme on dit, sur le front. L'état-major décide alors de frapper fort pour rétablir l'ordre, comme c'est bien le faire les militaires de haut rang. Et c'est dans ce contexte qu'a lieu à Villers-sur-Fer, dans l'Aisne, un procès expéditif. Alors, de quoi il s'agit ? C'est en fait 5 soldats qui sont désignés comme meneurs. Ils étaient meneurs et condamnés à mort pour mutinerie. Et parmi eux, il y a un caporal qui s'appelle donc Vincent Moulia. Et le verdict est sans appel. L'exécution est prévue pour le lendemain. Mais dans la nuit, il y a un événement improbable qui se produit. Ce caporal, Vincent Moulia, il profite d'un moment de relâchement de la surveillance et il parvient donc à se libérer de ses liens. Il s'échappe dans l'obscurité, laissant derrière lui ses camarades condamnés. Et commence alors une fuite incroyable, figure-toi. Il est blessé, affaibli, traqué, il traverse la campagne en ruine, il se cache, il avance la nuit, évite les patrouilles. J'ai l'impression d'être Pierre Bellemare. C'est vrai ? Non mais c'est une histoire de fou.
3: Fugitif.
1: Hein. Fugitif, ouais, exactement, c'était un fugitif. Et son objectif, c'est échapper bien sûr à l'armée française, qu'il considère désormais comme un condamné à mort en fuite. Donc là, évidemment, il risque la mort, pour le coup. Après des jours d'errance, il réussit à franchir les lignes et gagne l'Espagne. C'est à l'époque un pays neutre. Et là, il pense trouver refuge, finalement, dans un pays neutre. Mais tout n'est pas si simple. Les autorités espagnoles l'arrêtent. Il est interné dans des conditions précaire. Pendant plusieurs années, il va survivre dans un, on va dire, un entre-deux, ni libre, ni livré à la France, tu vois. Un petit peu comme ça. Bon, il ne sait pas trop quoi faire de sa vie. Et la guerre, finalement, s'achève en 1918. Mais pour Moulia, le cauchemar continue. Il reste en exil, craignant d'être arrêté, exécuté s'il rentre. Alors, il faudra attendre plusieurs années pour que sa situation évolue. En effet, c'est en 1933.
2: Ah oui,
1: t'imagines. Soit plus de 15 ans après les faits, il est finalement gracié. Il est gracié, sa condamnation est levée, il peut revenir en France libre, enfin. Là, tu vas me dire, bon, son histoire est unique, bien sûr. Et alors, il faut savoir qu'il y a des centaines de soldats qui ont été condamnés à mort pendant la guerre, plusieurs dizaines exécutés pour l'exemple. Mais lui, Vincent Moulia, est le seul à avoir échappé à son peloton d'exécution et survécu. Au-delà du destin individuel, cette affaire éclaire une réalité plus large, à mon sens. La brutalité de la discipline militaire en 1917, dans une armée au bord de la rupture. Les mutineries ne sont pas des actes de lâcheté, mais des cris de désespoir face à des offensives jugées suicidaires. Moulia, lui, il a refusé de mourir, pour l'exemple. Comment peut-on ne pas comprendre ?
2: Soit il mourait, soit il avait une chance de s'en sortir.
1: Non, mais c'est ça, voilà. Et contre toute attente, donc il a réussi. Alors son histoire rappelle qu'au cœur de la guerre, il y a aussi des trajectoires individuelles, fragiles, quelquefois imprévisibles, capables de déjouer le destin. Donc, si vous êtes intéressé, tiens, une petite information. Il faut savoir que Jean-Luc Kérébel, qui est un auteur palois, comme l'était d'ailleurs Vincent Moulia, il était d'origine du sud-ouest de la région de Pau, un landais, okay. Je crois même. Et bien, cet auteur-là, Jean-Luc Kérébel, a publié le 9 mars dernier un livre qui retrace l'histoire de ce poilu landais condamné à mort en 1917. Voilà. Et ça pose la question d'être un héros, c'est quoi ? Être un héros, c'est quoi ? Faire face ou refuser d'obéir ?
2: C'est intéressant.
1: C'est ça, c'est intéressant. Donc si vous voulez plus d'infos, je vous invite à découvrir ce livre de Jean-Luc Kérébel, paru au mois de mars dernier. Allez, on va s'intéresser, j'allais dire à la médecine, non, pas du tout, même s'il s'appelle Doc Gynéco, il n'a jamais fait de médecine, mais c'est un titre de 2007, et ça s'appelle « Né ici ».

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1: Et à 12h41, c'est le moment de passer à l'actualité culturelle.
2: Actualité culturelle.
1: Alors, quelques petits rendez-vous. Déjà, le premier, je vous propose le jeudi 14, c'est demain, à partir de 17h. Là, on va du côté de Terre de Bancalier pour un atelier de pâtisserie argentine. Donc là, vous aurez affaire à Sonia, qui est une pâtissière argentine, qui va vous apprendre à faire une de ces fameuses tartes. Vous savez, la tarta des ricotta, des durazno, on dit durazno. Ah, tu connais pas, toi ?
3: Je sais pas.
1: Voilà. Et de Membrillo y de Coco, c'est des tartes d'Argentine, bien sûr. Vous les dégusterez, bien sûr, ensuite sur place avec elle. L'adhésion et l'atelier sont à prix libre. Par contre, les places sont limitées. Donc, et petite information, l'atelier sera suivi à 20h par un spectacle de conte à deux voix et qui est accessible à partir de 10 ans. Donc ça, c'est demain, à partir de 17h, à Terre de Bancalier, atelier de pâtisserie argentine. Le vendredi 15 mai, à partir de 21h, là, on va aller du côté de Lautrec, au Café Plume. On aura un concert de Serge Lopez et de Mara, qui vient de Patagonie. Donc Serge Lopez, on le connaît, hein, c'est un guitariste flamenco virtuose qui est né à Casablanca, mais qui est toulousain depuis l'enfance et qui a vécu quelques années en Espagne. Donc dans ses gènes, vous l'avez compris, on retrouve toutes les nuances et les parfums de la Méditerranée. Et Mara, pour elle, par contre, c'est une conteuse qui est née en Patagonie, qui a vécu dans le sud de l'Espagne et qui habite aujourd'hui donc à Toulouse. Et dans un tissage de contes qui mélange le vécu et l'imaginaire, elle vous emmène en voyage jusqu'à l'Argentine. Donc c'est une femme qui chante, qui raconte de belles histoires, et un homme à la guitare et à la voix qui l'accompagne avec douceur. Donc c'est une rencontre émouvante à découvrir vendredi à partir de 21h au Café Plume de Lautrec. Autre rendez-vous, là on va du côté de Castres. Le lieu dit, c'est les Cabrolles. Pour ceux qui connaissent à Castres, c'est l'association Envol Vert qui fête ses 15 ans d'engagement pour la protection des forêts et de la biodiversité. Donc pour l'occasion, bien sûr, vous êtes invités à une journée conviviale, festive et ouverte à tous et à toutes. Donc que vous soyez curieux, engagé ou juste de passage, vous êtes les bienvenus. Donc il y a plusieurs parties, ça commence à 14h30, bien sûr, c'est un forum ouvert où vous pouvez échanger, partager, apprendre de 14h30 à 18h. Ensuite, vous avez la soirée festive qui commence à partir de 18h30. C'est en partenariat avec la Lune derrière la Grange. Et à 18h30, notamment, vous avez une scène ouverte. Et à 21h, vous avez un concert un peu plus structuré avec Lapinours, qui font plutôt de la cumbia, qui passe du rock, du reggae, du blues et du rap, un petit peu de tout, voilà, histoire de mettre une bonne ambiance. Et jusqu'à partir de 23h, vous avez un DJ set Hugo Desbois pour finir la soirée. Donc l'entrée est à prix libre, c'est pour tout public. Et ça se passe donc à Castres, au lieu dit Les Cabrolles, samedi à partir de 14h30 dès l'ouverture. Vous n'hésitez pas, vous allez du côté de Castres, il se passe plein de choses à Castres aussi. Dernier rendez-vous, le dimanche 17 mai à partir de 17h, là c'est un concert en duo, jazz, violon et contrebasse à Serviès, à l'église Saint-Jean-Baptiste. Donc là c'est un bel endroit où on peut écouter de la musique, il y a un joli son. C'est deux instruments au registre opposé, une approche jazz, plutôt jazz. Mathilde et Erich sont les musiciens qui font sonner à leur manière l'œuvre de Bach, mais aussi des classiques du swing, des chansons du monde et des musiques de films. Donc la participation est libre et ce sera suivi par un pot de l'amitié après le concert. Donc c'est dimanche 17 mai à partir de 17h à l'église Jean-Baptiste de Serviès. Voilà les rendez-vous que je souhaitais vous proposer pour aujourd'hui. Un petit peu de musique, on va s'écouter Calvin Harris, Sam Smith et Jesse Reyes. Le titre c'est Promises, un titre de 2018.

0: Ah oui, ça y est, c'est moi. J'étais en train de parler avec notre invité, la personne qui va arriver au micro d'ici quelques secondes. Le temps pour moi de vous rappeler l'adresse mail de Radio Libre, si vous souhaitez nous envoyer un petit message, c'est radiolibre81@gmail.com. Allez, ça y est, on accueille la personnalité du jour. Et donc la personnalité du jour, c'est une personne fascinante, j'étais en train de discuter, vous voyez, je vous avais presque oublié, veuillez m'en excuser. Elle s'appelle Capucine Henry, alors elle fait à la fois des pèlerinages, enfin elle va vous expliquer, elle connaît parfaitement bien le Népal, l'Inde, le Tibet, voilà, dans plein de petits coins comme ça, le Sri Lanka, et puis elle appartient à une association qui s'appelle Shimanada, et on va parler de tout ça avec elle, et je suis très heureux de l'accueillir au micro d'Air d'Otan. Bonjour Capucine.
1: Bonjour Xavier.
0: Merci d'avoir accepté l'invitation. Je sais qu'on va avoir un quart d'heure, donc ça va passer très très vite. On aura l'occasion peut-être de se revoir et de reparler de tout ça. Mais oui, je parlais donc du Népal. Est-ce que, avant de parler de l'association, vous pouvez me dire un petit peu en quoi consiste votre activité ou vers quoi vous allez dans ces contrées-là? Qu'est-ce que vous en faites de ces endroits?
1: Ben écoutez, là, je suis partie tourner un documentaire.
0: Ouais.
1: Qui vise, on va dire, à préserver la tradition des trésors de sagesse.
0: Ouais.
1: On appelle ces endroits, parce qu'il y a plein d'endroits au Népal, hein, mais là je suis montée dans l'Himalaya, dans la région vallée de l'Everest, hein,
0: ouais.
1: Et donc dans une vallée qui s'appelle la vallée du Khumbu. Mmh. Et dans la tradition, on parle des vallées secrètes.
0: D'accord.
1: Voilà. Donc pourquoi secrètes? Parce que c'est des vallées qui préservent des trésors de sagesse.
0: D'accord.
1: Dans la tradition, en fait, quand le dharma a été un petit peu menacé en Inde, donc toute la science de l'esprit, hein, qui vient d'Inde.
0: Et on va expliquer le dharma pour les auditeurs, c'est ouais. les règles de vie qui sont liées au bouddhisme, on va dire. Voilà, enfin, pour faire simple.
1: Pour faire simple, tout l'enseignement spirituel,
0: voilà,
1: en fait,
0: c'est ça.
1: Tous les trésors de sagesse.
0: Mm-hmm.
1: Quand l'Inde a été envahie, en fait, il a fallu préserver tous ces trésors, en fait, qui ne sont pas forcément matériels.
0: Mm-hmm.
1: Voilà. Et donc, il y a deuxième Bouddha, qu'on appelle Guru Rinpoche, Padmasambhava, qui a en fait ramené ce dharma au Tibet, et si vous voulez, et préservé tous ses enseignements spirituels dans les vallées secrètes.
0: Mmh.
1: Et il a caché les trésors, donc c'est des formes de terma, on dit, trésors, terma, voilà, dans ces vallées secrètes, pour que le jour où en fait l'humanité dégénère un peu, voilà, et ben ces trésors puissent être réveillés.
0: Mmh.
1: Et donc c'est ce qui se passe actuellement, dans un moment où le monde est mis à mal, où il y a des guerres, etc. Et ben en même temps, il y a des trésors de sagesse qui sont réveillés. Donc là, je suis partie tourner un documentaire qui vise à la construction d'un grand temple, voilà, à 4000 mètres d'altitude, hein, dans un ermitage qui s'appelle Laodo. Qui vise en fait à préserver la paix dans le monde.
0: D'accord.
1: Voilà. C'est des lieux qui sont très près de la frontière du Tibet. C'est des constructions, je ne pourrais même pas vous expliquer, mais la construction elle-même est précisée dans tous les textes sacrés du Népal et de l'Inde ancienne. Tout est très précis, toute la géométrie est très précise en fait. C'est des temples faits, si vous voulez, pour que la paix dans le monde puisse
0: se diffuser.
1: Se diffuser,
0: ouais.
1: Voilà, c'est ça. Donc, ils ont cette science encore.
0: Ok. Et vous m'avez dit que l'an passé, ou sur les deux dernières années, vous avez rencontré le Dalai Lama. Vous allez à sa rencontre. Ça, c'est fascinant.
1: C'est ça.
0: Mais vous ne savez jamais à quel endroit il va être.
1: Exactement. Sachez-le, le Dalai Lama enseigne moins publiquement, là. Mais il est possible de le rencontrer, d'avoir des rendez-vous avec lui. Donc en fait, ça fait 2 ans qu'on organise un pèlerinage en décembre, je vais vous dire du 26 décembre au 8 janvier, après Noël.
0: Donc, prenez des notes, hein, si vous êtes intéressé.
1: Et donc, où l'objectif, la motivation du pèlerinage, c'est d'aller à la rencontre de sa sainteté le Dalai Lama. Voilà. Et donc, on ne sait pas jusqu'en novembre là où il sera. Et donc... Ben au final, on a su qu'il était dans le sud de l'Inde, on va là où il se rend. Quoi. Et l'année d'avant, c'était à Dharamsala, dans sa résidence, enfin là où il habite. Quoi.
0: C'est impressionnant, Dharamsala. Enfin, moi, j'ai vu que des photos, mais C'est un lieu qui impressionne déjà rien que sur les photos. Je ne sais pas quelle est l'impression quand on est au pied du bâtiment. Non.
1: C'est là où réside le Dalai Lama et tous ses proches. Donc c'est... L'Inde a accueilli le Dalai Lama suite à l'exil, vous avez en 59. Mmh. Voilà, donc c'est... Il y a le temple de sa sainteté, le Dalai Lama, là où il réside, tous les monastères qui sont... qui enseignent, en fait, le dharma, et qui préservent cette tradition, qui pratiquent cette tradition. Donc c'est des traditions vivantes, en fait.
0: Voilà. Ok, bon, je m'en excuse par avance, mais je vais vous ramener brutalement à l'Avor.
1: Ouais, tout à fait.
0: Bon, là, on a fait un bond d'un seul coup, là, on s'est retrouvés, on a fait des milliers de kilomètres. Pour parler donc de cette association Simanada, c'est ça?
1: Oui.
0: Ça veut dire quelque chose, Simanada?
1: Oui, tout à fait. Simanada, littéralement, ça veut dire le lion rugissant. Uh-huh. Et c'est une manifestation du Bouddha de la compassion qui s'appelle Shenrezig.
0: Parfait, d'accord. Donc cette association, alors il y a deux événements. Il y en a un qui est très très proche puisque c'est ce soir à partir de 18h30 avec le docteur Jacques Vigne, je crois.
1: C'est ça.
0: Voilà, une conférence au prix de 10 euros, voilà, donc c'est assez modique. Et en quoi consiste cette conférence et où elle va se dérouler?
1: Alors, vous savez, Bel Air, donc là, la mairie de Lavore a réuni toutes les associations dans cette ancienne polyclinique à Bel Air. Donc c'est vraiment un beau projet.
0: Pas toutes, mais la plupart, oui.
1: La plupart des associations, en tout cas, sont réunies, dont la MJC de Lavore.
0: Oui.
1: Et c'est là, notamment, où je fais le yoga et la méditation toutes les semaines.
0: D'accord.
1: Et donc, ils ont dédié, on va dire, une salle spécifique aux pratiques du yoga, de la méditation, de la danse. On va dire que des pratiques qui sont dédiées à la santé physique et mentale. Mmh. Ils ont fini leur beau parquet, etc. Donc on va inaugurer cette salle ce soir avec le docteur Jacques Vigne.
0: D'accord.
1: Qui, lui, va donner une conférence sur le thème de guérison ultime, le pouvoir de la compassion.
0: Ok.
1: Dans une ancienne polyclinique. Donc comment transformer, en fait, quelque part nos... souffrance, en sagesse, ou nos pépins, en pépites.
0: Alors, mais ça, c'est intéressant aussi. Alors, pour les auditeurs qui découvrent un peu ce milieu-là, ne croyez pas que ce soit des chers amis, vous qui êtes peut-être sceptiques, quelque chose de farfelu. On peut expliquer peut-être en deux mots en quoi la méditation, le fait de méditer ou d'approcher cette pratique peut évidemment soulager quelquefois des tensions ou des imperfections psychologiques qu'on a tous entre nous, en quoi l'exercice peut être intéressant.
1: Méditer, littéralement, c'est-à-dire se familiariser avec. Mmh. Avec quoi? Avec notre état d'esprit le plus positif, on va dire. Mmh. Donc plus on va s'entraîner à faire le grand écart à la gym, plus on va le faire. D'accord. Donc plus on va s'entraîner à avoir un état d'esprit positif, plus on va avoir un état d'esprit positif.
0: Ouais.
1: Donc on essaye de s'entraîner à la vertu. Voilà. Okay. Et à force de s'entraîner, c'est ce qui domine.
0: Ouais.
1: Et on est capable de retrouver notre nature.
0: C'est ça. En fait, on se rend compte, finalement, que les choses qui nous apparaissent comme importantes, les choses matérielles ou les choses qu'on considère souvent qui sont ramenées à l'ego d'ailleurs, qui nous valorisent, enfin on a l'impression, ne sont pas si importantes que ça. L'essentiel est ailleurs.
1: C'est-à-dire que la vie est à l'intérieur.
0: C'est ça.
1: On peut courir à l'extérieur pendant des jours et des jours, des vies et des vies, j'allais dire.
0: Oui.
1: Mais on ne trouvera pas satisfaction.
0: Ok.
1: Donc c'est en fait apprendre à connaître notre complexe corps-esprit, comment ça fonctionne. On connaît tous les logiciels et tout, mais on ne connaît pas notre fonctionnement, le corps, l'esprit.
0: Ouais, tout part de là.
1: Et la force de vie, l'essence de le souffle de vie.
0: Ouais, ouais.
1: Ça circule dans le corps. Donc si on entraîne le corps, on entraîne l'esprit.
0: Oui. Et ça change notre façon de voir les choses, de considérer notre environnement. Et on se rend compte surtout qu'on n'est pas si indispensable que ça au monde, en tant que personne. On n'est pas, faut pas se donner trop d'importance.
1: C'est-à-dire qu'on est tous liés, en fait.
0: C'est ça.
1: Donc si on pense qu'on est séparé des autres... on est plus néfaste qu'utile, je pense.
0: Déjà, ce n'est pas une réalité scientifique, tout simplement.
1: Exactement.
0: C'est parce que là, les choses... là, on est en train de partager le même air. Donc déjà, on échange des molécules. Il y a des choses qui se passent entre nous, qu'on va garder en nous longtemps.
1: Exactement.
0: Et qu'on le veuille ou non, c'est comme ça. C'est un fait.
1: C'est une incité.
0: Oui, voilà.
1: Qu'on y croit, qu'on n'y croit pas, qu'on le veuille ou qu'on...
0: C'est ça, absolument. Posez-vous la question, les amis. Voilà, donc ça, c'est un premier point. Donc, alors, ça, cette conférence, elle a lieu à 18h30, donc à Bel Air. À Bel Air, si j'ai bien compris. Ok.
1: Ouais.
0: Il y a un truc qui commence aussi, enfin un truc, non, il y a un stage de méditation qui commence demain aussi.
1: Tout à fait.
0: Ça, c'est à partir du 14 mai. Donc là, le tarif est entre 30 et 60 euros. Mais c'est un stage qui dure combien de temps et qu'est-ce qu'on y fait ?
1: C'est une journée.
0: Une journée.
1: De 9h30 à 16h30.
0: Oui.
1: On va commencer par une heure de yoga. Voilà. Et puis ensuite, on continue sur la pratique de la méditation. Avec en présence du docteur Jacques Vigne. Et c'est une chance de l'avoir avec nous. Ça aura lieu à la salle culturelle de Séran à Massac. Séran. Donc c'est 5 minutes de Lavore, avec un déjeuner partagé.
0: Ok.
1: Donc on est en présence d'un être qui n'est pas ordinaire, on va dire.
0: Ah oui.
1: C'est ça qui est merveilleux.
0: C'est un vrai docteur, on dit docteur, c'est un médecin qui s'est spécialisé dans ces techniques, on va dire, d'approche.
1: Tout à fait. Il a d'abord été médecin psychiatre en France. Il a reçu une bourse du gouvernement pour aller étudier à l'université de Bénarès, où il s'est vraiment spécialisé, si vous voulez, sur la guérison psychologique et les traditions spirituelles de l'Inde. Et il fait le pont, en fait, entre les deux. Donc, il a vécu 30 ans en Inde.
0: Ah oui.
1: Voilà, auprès d'un maître.
0: Ok.
1: Et il fait le pont. Et si vous voulez, il a écrit 18 livres, à peu près, en majorité chez Albin Michel. Il sait parler aux Occidentaux.
0: Oui, c'est ça. Il arrive à faire cette fameuse passerelle entre l'Inde, ces contrées-là, une culture qui nous est très à la fois lointaine et inconnue, et nous qui avons une vision un peu particulière, les Occidentaux, par rapport à tout ça. Donc il arrive à faire ce lien. Voilà, ok. Bon, donc c'est intéressant.
1: Il aide énormément de gens. Ouais. Énormément. C'est, à mes yeux, hein, c'est un peu un saint. C'est pas des êtres qui
0: Ça sera aux gens de juger
1: voilà.
0: Ce soir à partir de 18h30 à Bel Air, donc ça c'est pour la conférence, et puis demain donc c'est le 14 mai, donc là pour le coup c'est un stage donc avec le docteur Jacques Vigne à Massac-Séran,
1: salle culturelle de Séran.
0: Ok, et donc on peut avoir des informations si, sur internet, sur l'association Simanada. Il y a un lien, on peut aller...
1: Bah écoutez, Hello Asso, j'ai fait un petit...
0: Hello Asso.
1: Sur Hello Asso, vous allez trouver, si vous marquez Simanada, toutes les activités. Donc, au quotidien, on fait du yoga. D'ailleurs, on va faire une formation de yoga en juillet.
0: Ah bah ça va intéresser Thomas, ça.
1: Voilà.
0: Une formation de yoga.
1: Yoga aérien.
0: Aérien, en plus, oh bah c'est bien. Tu vas être pendu dans les airs, Thomas.
2: Pourquoi pas,
0: hein. Bah oui, mais il faut essayer, il faut tout essayer. Bien sûr, ça peut faire que du bien.
1: Du 6 au 10 juillet.
0: Ok, bon, on aura l'occasion d'en reparler. Dernière petite question, ça c'est pour moi. Vous avez déjà rencontré Mathieu Ricard ?
1: Oui, tout à fait, au Népal.
0: Oh, la chance. C'est pas prévu dans les prochains mois ou dans les prochaines années, non ?
1: Jacques Vigne, j'étais au Népal avec le docteur Jacques Vigne il y a 2 semaines, là,
0: ouais.
1: Et il l'a rencontré avec son groupe. C'est tout à fait possible. On va prévoir un autre pèlerinage, je pense, au Népal, un yogi trek. Et dans ce cadre-là, on essaiera de prendre rendez-vous avec lui. S'il est au Népal, il nous rencontrera. C'est quelqu'un de très humain, très accessible.
0: J'imagine. On aura l'occasion de se revoir, d'en reparler peut-être sur l'antenne d'Air d'Autant, sur ce principe-là de yogi trek.
1: Ouais.
0: Ça, ça m'intéresse. Là, on n'a pas trop le temps, mais on en reparlera peut-être parce que c'est quelque chose qui peut être intéressant pour les auditeurs et de savoir que ça existe, comment ça se pratique et qu'est-ce qu'on peut en faire. Voilà. Donc, en tout cas, Capucine Henri, merci d'être passé au micro d'Air d'Autant. C'était un plaisir. De vous rencontrer et bonne continuation pour la suite. Voilà, hein, que toutes les bonnes ondes vous suivent et puis vous apportent tout ce qu'il faut au bénéfice de tous. Et je vous dis non pas adieu, mais à bientôt alors.
1: Bah, à bientôt, namasté.
0: Namasté, bien sûr. Merci. C'est l'heure maintenant. Il est 13h02. Il est à côté. Il a suivi l'entretien sagement. Il écoutait. Et ça lui parle aussi parce que c'est un grand voyageur. Vous l'avez reconnu. C'est le Globetrotters Fred qui vient nous parler cette fois-ci du détroit d'Ormuz.
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4: Bonjour les amis, bonjour Xavier, bonjour Thomas. Alors oui, aujourd'hui une chronique spéciale Actualité oblige, entièrement consacré au détroit d'Ormuz. Ces deux derniers mois, que ce soit à la radio, à la télé ou dans les journaux, le nom de ce lieu hautement stratégique a été cité peut-être des milliards de fois, mais sans que jamais les journalistes aient eu le temps d'expliquer dans le détail ce qu'il a de si particulier, ce détroit, sur le plan géographique ou historique. Et puis les hasards de la vie font que j'ai pu travailler et voyager à de multiples reprises dans les trois pays qui bordent ce fameux détroit. Donc l'occasion de répondre aux questions que chacun pourrait se poser sur ce lieu méconnu. D'abord, ce nom d'Ormuz qui sonne assez exotique, comment l'orthographier et à quoi fait-il référence? Alors il est recommandé de l'écrire sans H et avec un Z à la fin, mais si ça vous amuse de l'écrire avec un H, pourquoi pas, puisqu'en fait c'est un nom qui vient, c'est un nom persan ou iranien, qui s'écrit avec l'alphabet arabo-persan, et évidemment quand on fait une transcription de ce genre d'alphabet, on a un peu le choix de l'écrire avec ou sans H. Ormuz, c'est le nom de l'une des îles qui est située au milieu du fameux détroit, et c'est bien sûr l'île qui a donné le nom au détroit lui-même. Cette île, elle appartient à l'Iran, et elle ne se situe qu'à 2 km du port iranien de Bandar Abbas, un des ports les plus importants du pays. Précisons quand même vite au passage que le pays que l'on appelle aujourd'hui l'Iran s'est appelé la Perse jusque dans les années 30. Et donc Ouzbek Erika, les persans des lettres de persane de Montesquieu, sont les ancêtres des Iraniens d'aujourd'hui. Sur l'étymologie du nom Ormuz, les avis divergent. Certains pensent que ça pourrait venir de Hermès, le dieu grec des voyageurs et des commerçants. Il était appelé Mercure chez les Romains et il était souvent représenté avec une paire de petites ailes accrochées à ses sandales et une autre paire à son casque. C'est une théorie vraisemblable puisque la culture grecque fut introduite en Perse par Alexandre le Grand au 4e siècle avant Jésus-Christ. Mais Ormuz pourrait surtout renvoyer à Ormizd. Alors Ormuz, c'est le nom ou une déformation du nom du dieu Ahura Mazda, qui était le dieu suprême de la religion zoroastrienne, la religion dominante des Perses avant la naissance de l'islam. Alors dans cette religion, on construisait volontiers des temples du feu, et ce feu représentait la lumière, la bonté du dieu Ahura Mazda. Alors petite histoire rigolote, en 1909 aux États-Unis, la compagnie General Electric a cherché un nom qui sonne bien pour ses piles et pour ses lampes de poche. Et il se trouvait que le publicitaire était un fan d'histoire ancienne et d'histoire des religions. Et donc la pile Mazda, ça doit rappeler quelque chose aux boomers qui utilisait cette pile dans les années 80.
0: Il y a des voitures aussi, Mazda.
4: Et alors, avec la Mazda, apparemment, il n'y a pas le même lien.
0: Ah d'accord, ok. Autant pour moi.
4: Enfin, en tout cas, on va quitter la Perse et les années 70 pour une vue un peu plus actuelle. Alors, ce détroit d'Ormuz, il se situe au Moyen-Orient. Et en géographie, on définit un détroit comme étant un bras de mer. Alors, étroit, comme son nom l'indique, qui est situé entre deux mers très proches l'une de l'autre et qui fait communiquer donc ces deux mers entre elles et puis qui sépare deux pays différents. Donc, c'est comme un sas, il faut l'imaginer comme ça, ou une chicane. Plus près de nous, il y a un détroit connu, hein, c'est le détroit de Gibraltar qui offre un peu les mêmes caractéristiques. Il permet de passer de l'océan Atlantique à la mer Méditerranée et il sépare l'Espagne du Maroc. Alors le détroit d'Ormuz, lui, il relie le golfe Persique situé à l'ouest, à l'océan Indien situé à l'est. Mais ici, le bras de mer en question est particulièrement tortueux parce qu'il zigzague entre des territoires situés au sud, qui eux sont partagés entre le Sultanat d'Oman et les Émirats Arabes Unis. Et puis les territoires du nord de ce détroit, ils appartiennent entièrement à l'Iran. Et en fait, c'est plus qu'un zigzag, hein. On pourrait dire vue d'avion. C'est comme deux pièces d'un puzzle qui s'emboîteraient l'une dans l'autre, puisque le territoire du Sultanat d'Oman à cet endroit-là forme une pointe orientée vers le nord et qui s'encastrerait presque symétriquement dans le territoire iranien. Bref, une configuration géographique particulièrement propice à l'établissement d'un blocus, un de ces lieux où c'est la nature qui seule permet à une poignée d'hommes résolus de tenir en échec l'armée la plus puissante du monde.
0: Et oui, et elle a une petite pause musicale avec une chanteuse arabe qui est très connue, qui s'appelle Fairouz, et c'est l'un de ses tubes, l'un de ses grands tubes qu'on vous propose d'écouter, c'est Bin El Shalabia.

0: élèves, j'imagine qu'il peut avoir lieu dès le primaire, parce qu'il y a des élèves de primaire ici, même si c'est toujours un peu tôt pour savoir ce que l'on veut faire, si tant est qu'on le sait un jour. Et du coup, en lien avec ces métiers, il y a aussi des parcours pour y accéder ?
1: Bien sûr, en fait, c'est tellement large, en fait, le développement durable, qu'on va avoir des parcours qui peuvent commencer après la troisième avec des bacs pro, mais on peut aussi aller jusqu'à des études d'ingénieur, jusqu'à même des doctorats, parce que, par exemple, quand on est dans la gestion des déchets, on va avoir des personnes qui vont être techniciennes dans les usines de tri de déchets, mais on va aussi retrouver des personnes qui vont faire de la sensibilisation aux gestes du quotidien. On va avoir des chargés de projet qui vont essayer de développer la manière dont l'usine elle va travailler. Donc en vrai, c'est très très large et c'est ça aussi que j'essaye de montrer. C'est que finalement, on peut décider, peu importe si on veut faire des études longues ou pas, en fait, il y a quand même des métiers qui nous permettent de faire cette transition sociale et écologique tellement nécessaire aujourd'hui.
0: Est-ce que là, les élèves qui sont venus vous voir, ils sont arrivés avec des questions précises, avec des idées précises ? Pas forcément.
1: Pas trop, même si finalement on voit que par la transition énergétique, ils arrivent un petit peu à imaginer ce que ça peut être. Donc ils connaissent bien tout ce qui va être les panneaux photovoltaïques et les éoliennes. Mais effectivement, ingénieurs et co-concepteurs, c'est quelque chose qu'ils connaissent un peu moins. Mais voilà, qui peuvent leur donner des idées pour leur futur.
0: Et sinon, alors là, c'est ce que vous présentez dans le cadre de ce forum éducation-développement durable au lycée Clément de Pémy. Mais en dehors de ça, dans le cadre de votre mission, de votre travail à la MJC de Grouillé, vous menez d'autres actions auprès ou avec les jeunes autour du développement durable ou de l'environnement de façon générale ?
1: Là, en l'occurrence, j'accompagne un groupe de jeunes qui est de la MJC de Grouillé, Gaillac et Saint-Sulpice. C'est un projet qu'on porte ensemble en vue de déposer un projet européen en octobre de l'année prochaine et qui sera autour de la protection des écosystèmes. C'est le choix qu'ils ont fait de la thématique qu'ils aimeraient travailler. Donc effectivement, en ce moment, je travaille sur ce projet-là. Après, j'accueille aussi tous les ans un volontaire en Corps Européenne Solidarité qui a comme mission d'être électron vert, donc qui va venir participer aux actions du Repair Café, du Fab Lab, mais aussi accompagner la MJC à réfléchir à sa transition écologique.
0: D'accord, électron vert, c'est un peu les éco-délégués, mais pour la MJC, quoi ?
1: D'une certaine manière, oui.
0: Ok, très bien, merci. Dominique et Cadène, vous, donc, en tant qu'administrateur et que bénévole, plus centré sur le Repair Café, donc là, vous êtes à l'étage, vous, avec d'autres collègues.
2: Oui, donc avec le Créalab.
0: Le Créalab.
2: Un atelier de fabrication numérique.
0: Donc c'est un peu comme le Fab Lab, le Créalab ?
2: Ah, c'est un Fab Lab, c'est oui. Fab Lab. En fait, le Créalab, c'est le nom qu'on a donné au Fab Lab.
0: Au Fab Lab de la MJC de Grouillé.
2: Oui. Alors moi, le Repair Café, c'est un endroit où on répare les choses avant de les jeter.
0: Donc c'est vraiment, pour ne pas les jeter.
2: On est vraiment dans le cadre, on a fait un projet associatif où le développement durable est pris en compte de façon très très sérieuse. Et en fait, c'est un endroit où on est plein de bénévoles avec des compétences diverses. Il y en a qui savent souder, d'autres c'est plus le bois, etc., etc. Donc ça fait une bande de copains. Et une fois par mois, on invite les gens à venir amener des objets et on essaie de les réparer, des objets qui sont en panne, qui sont cassés, enfin des objets qui souvent finiront à la déchetterie. Et on essaie, avec nos propres des ambitions des fois modestes, mais on arrive quand même à réparer beaucoup d'objets, oui. Je dirais à peu près 60% des objets sont réparés. Et après, un diagnostic est posé sur les 40% qui restent. Parfois, on va dire 2-3%, les objets sont à jeter, on ne peut rien faire. Et sur les diagnostics qui sont posés, on n'a pas forcément suivi parce que souvent, il s'agit d'acheter une pièce sur Internet, de la remplacer. On ne sait pas forcément si les gens le font. Certains reviennent avec la pièce et on la change, mais pas toujours. Voilà, donc c'est une fois par mois. C'est gratuit pour tout le monde et l'idée c'est de vraiment de ne pas jeter, mais pas seulement, l'idée c'est aussi de partager avec les gens. Mmh. Les gens, on n'est pas un service après-vente, quoi. Mmh. Les gens viennent, ils apportent leur objet, on leur dit, bon, humain, si vous savez dévisser, on va dévisser, si vous savez souder, on va essayer de souder avec vous, enfin, des choses comme ça, quoi.
0: Il y a aussi un partage de connaissances, de savoir-faire.
2: Un partage de connaissances, et souvent, on révèle chez des gens des capacités qu'ils ignoraient complètement, parce qu'ils avaient peur, quoi. Mmh. On

0: démonte un aspirateur, le fil est bloqué. Les gens se disent, ah bon, c'était que ça. Ça, si j'avais su, j'aurais pu le faire à la maison. Enfin bon, des petites choses comme ça, quoi.
1: Faire prendre aussi conscience et confiance aux personnes que c'est possible, des fois, et peut-être pas si compliqué que de réparer.
0: Voilà.
1: Et là, du coup, ici, on est entouré de jeunes, alors ça va du primaire jusqu'au lycéen. Donc du coup, là, l'objectif, c'est quoi? C'est aussi de d'éveiller leur conscience par rapport à tout ça?
0: Oui, c'est d'éveiller leur conscience. En fait, c'est quelque chose qui prend du temps, on le sait, et en même temps, du temps, on n'en a pas tant que ça, donc il faut que ça aille assez vite. Et on leur dit que la planète... on va finir par l'épuiser très très rapidement. L'idée de réparer des choses qu'on allait jeter ou quand on va chez un commerçant, on nous dit que ça coûte plus cher que l'objet neuf, la réparation, donc ça ne vaut pas le coup. C'est l'idée de leur faire pas conscience que non, on peut réparer. En tout cas, on peut essayer de le faire. On peut essayer de le faire.
1: Et donc là, on était plus sur le Repair Café. Et le Fab Lab, lui, il propose aussi d'autres choses.
0: Alors le Fab Lab, c'est des machines, donc plein de machines qui fabriquent à partir d'un fichier numérique. Donc on a une brodeuse qui peut faire des petits logos brodés. On a des découpeuses laser. Pour faire des objets en bois ou du plexiglas, des choses comme ça. Une fraiseuse numérique pour faire aussi également de la signalétique, découper dans du vinyle, donc des lettres autocollantes, des choses comme ça, pour floquer des maillots, des choses comme ça. Et donc là, c'est plus aussi l'idée d'apprendre aux gens à se servir de ces machines. On n'est pas là pour faire de la production. Et le lien avec le Repair Café, c'est nous d'avoir une petite pièce qu'on ne trouve pas en pièce détachée, de pouvoir la modéliser et la remplacer. Donc on s'en sert régulièrement, quoi, parce qu'on ne trouve pas tout sur Internet en pièce détachée. Et d'accord. Voilà. Donc après, on a un copain, et moi-même d'ailleurs, on s'est numérisé sur des logiciels. Oui. La pièce, elle est là et on l'imprime et puis voilà.
1: Oui, des fois c'est peut-être aussi plus cohérent et pertinent de l'imprimer plutôt que de la faire venir de l'autre bout de la planète.
0: Oui, c'est sûr. C'est sûr, ça coûte presque rien, plus de temps de modélisation que de fabrication à l'imprimante 3D et en matière, ça coûte rien en matière.
1: Là, on arrive à la fin de cette matinée. J'imagine que vous avez dû voir passer beaucoup d'élèves. Qu'est-ce qu'ils vous disent? Est-ce qu'ils vous posent des questions? Est-ce qu'ils connaissent
0: Ils ne connaissent pas le Repair Café. Et on sent qu'ils sont dans une démarche un peu où l'écologie, le développement durable les touche un petit peu. Mais on n'a pas eu énormément de questions. Il y en a certains qui disent « Ah ben moi je suis bricoleur », des choses comme ça, mais non, encore à cet âge-là, c'est un âge où il faut encore beaucoup expliquer, beaucoup faire. Après ils disent souvent « Mais les parents, oui, les parents ils bricolent, voilà ». Et quand on leur dit que c'est une super idée, quoi, un Repair Café, c'est quand même quelque chose d'assez génial, ils sont assez d'accord, je pense, ils comprennent bien que ça peut être chouette, quoi.
1: Ouais. Très bien. Merci beaucoup. Merci à tous les deux. Est-ce qu'il y a des actualités à venir? Donc là, Cécilia nous a parlé du gros projet donc, sur lequel elle est en train de travailler. Le Repair Café, avez dit une fois par mois.
0: Oui, il y a l'Avor, c'est aussi dernier samedi du mois, l'Avor. Albi, c'est les jeudis, je ne serai plus quel jeudi du mois. Nous, c'est le premier samedi du mois, l'après-midi. On est 11 bénévoles à accueillir les gens. C'est gratuit pour eux. Ils viennent.
1: Il y a beaucoup de monde qui vient vous voir.
0: C'est variable, oui. On refuse personne pour l'instant. On va dire, quand ça marche très bien, c'est 6-7 personnes dans l'après-midi. Quand ça marche pas bien, 2-3. Voilà. Oui, mais des fois, 2-3 personnes, ça veut dire 6 objets à réparer. Il y en a, ils viennent et puis ils retournent à la maison parce qu'ils se disent, ah ben ça a marché, j'ai quelque chose d'autre à la maison et ils reviennent. Voilà.
1: Très bien. Merci beaucoup à tous les deux.
0: Merci.
1: Est-ce qu'il y a quelque chose que vous souhaiteriez rajouter?
2: Ben, peut-être, oui, j'y pense à un événement qui va arriver assez vite. On n'a pas encore la date, mais la MJC s'est dotée d'une Rosalie qu'on utilisera pour aller chercher les jeunes au collège et les ramener à la MJC. Et à côté de ça, elle va mettre en place un espace de réparation de vélos ouvert à tous et à toutes les Grolitoises. Donc voilà, ça c'est une actualité qui va arriver très bientôt et on fera un événement autour de ça.
1: Si je ne me trompe pas, c'est grâce au budget participatif du TAM dont vous avez été lauréat. Ouais. Donc qui vous a permis d'acquérir cette Rosalie et puis de créer aussi d'autres choses autour. Il me semble aussi qu'il y a une histoire de parcours. Enfin, de pistes cyclables.
0: Ah oui, ça ne dépend pas de nous, mais c'est vrai que ça fait le lien entre les villages et les gens qui arrivent avec des vélos pourront à la fois réparer, mais recharger parce qu'il y aura des panneaux avec une batterie et gonfler les vélos. Ouais.
1: Il y aura un petit pôle mobilité.
0: Ça sera accessible, gratuit, voilà. Ça sera sur le parking de l'MGC, à côté de l'abri de notre Rosalie, là, qui nous permettra d'aller chercher des élèves sans dépenser du gasoil et enfumer la région.
1: L'idée, c'est que cette Rosalie elle serve à aller chercher des jeunes adhérents à l'MGC, de vous déplacer pour aller sur une sortie.
0: Oui, avec une assistance électrique pour pédaler plus facilement en côte.
1: Elle peut transporter combien de personnes, cette Rosalie?
0: 8 plus un conducteur, je pense, c'est ça.
1: Oui. Donc effectivement, c'est bien l'assistance électrique pour travailler 8 personnes quand même.
0: Ouais. Normalement, dans Groyer, ça passe partout avec l'assistance électrique. Ouais.
1: Donc il y a un vrai engagement de la MJC de Groyer quand même dans avoir une action et un impact positif autour de...
0: Ça fait vraiment, comme je disais, ça fait vraiment partie du projet éducatif. C'est des choses qui sont de beaux projets, quoi. C'est vraiment très très chouette. Ouais.
1: Et bien, on se retrouvera quand vous aurez la date de l'inauguration de ce projet mobilité douce avec les MJC de Groyer. N'hésitez pas à revenir vers Erdotan et Erdotan Gaïek.
0: Merci à vous.
1: Merci à tous les deux. À vous aussi. Voilà, c'est ici que s'achève cette émission spéciale enregistrée au lycée Clément de Pémy à Groyer, réalisée à l'initiative de Radio Erdotan Gaïac à l'occasion du Forum d'éducation au développement durable organisé ici, mais organisé chaque année dans les établissements scolaires différents à chaque fois. Un grand merci à l'organisation, au personnel du lycée Clément de Pémy et à tous nos invités. Un grand merci également à Thomas pour la technique et à Manon pour l'assistance à l'organisation de cette émission. Et bien sûr, merci à toutes et à tous pour votre écoute. Cette émission sera bien sûr à retrouver en ligne sur notre site internet www.erdotan.fr.
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1: Samedi 16 mai, dès 14h30, l'association Envol Vert fête ses 15 ans d'engagement pour la protection des forêts et de la biodiversité. Une après-midi avec forum ouvert, échanges et ateliers. Et le soir, place à la fête avec une scène ouverte dès 18h30, un concert du groupe Lapinours et, pour clôturer, un DJ set à 23h avec Hugo Desbois. Restauration locale et buvette sur place, entrée à prix libre et tout public. Samedi 16 mai à 21h, place au Baltrade à la salle de spectacle de Gaillac. Une soirée animée par Los Escampilla avec mazurka, bourrée, scottish et autres danses traditionnelles. L'entrée est à 10€, place des Rives Thomas. Dimanche 17 mai, grande brocante à Gaillac, place de la Libération. Chineurs, collectionneurs et amateurs d'objets rares ou insolites sont attendus toute la journée. Les exposants peuvent encore réserver leur emplacement par mail ou par téléphone au 06 02 25 19 56. Enfin, c'est la saison, dimanche 17 mai également, vide-grenier de Tessonnière, de 6h à 18h, avenue de la Gare. Organisé par l'association des parents d'élèves, avec buvette et restauration sur place. Et pour exposer, c'est encore possible, donc contactez le 06 84 50 84 94. C'est 3€ le mètre.
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0: Radio Libre sur Air d'Otan et Air d'Otan Gaillac, c'est une émission proposée par Xavier et c'est maintenant. Et oui, les amis, vous le sentez, ce petit vent frais qui arrive là, qui nous annonce l'arrivée de la pluie, qui va arroser nos belles pelouses qu'on a mis des semaines à récupérer. Voilà. Et ben voilà, c'est le temps et on en saura un petit peu plus tout à l'heure dans le bulletin météo de Sylvain Kerr qui va venir d'ici quelques minutes. Le temps de saluer Thomas, mon compère à la technique, mon compère fidèle.
1: Oui, toujours.
0: Et éternel.
1: Toujours là. Salut, salut.
0: Voilà. Prêt pour ce 154e numéro de Radio Libre.
1: Ouais, toujours.
0: Déjà, ça passe hyper vite.
1: Ouais.
0: Et comme tu piétinais d'impatience de connaître le sommaire de cette émission, je le sais, donc on va avoir tout à l'heure ta chronique musicale bien sûr, mais on aura l'actu culturelle, on parlera aussi d'un poilu qui a été condamné pour mutinerie durant la guerre de 14-18, ça vous allez voir, c'est une histoire intéressante.
1: Okay.
0: On aura un invité, l'invité du jour, qui viendra nous parler alors de voyage bien sûr, du Népal, de l'Inde, du Tibet, mais aussi d'un stage de méditation qui aura lieu ce soir. Donc restez bien à l'écoute si vous êtes intéressé par le sujet, et puis on aura Fred en fin d'émission, qui viendra nous donner un éclairage sur à la fois l'actualité et puis sur la géographie, puisqu'il nous parlera du détroit d'Ormuz.
1: Ouais.
0: Alors ça intéresse tout le monde, mais là je pense qu'on aura des informations supplémentaires. Alors, aujourd'hui nous sommes le 13 mai, donc je vais vous parler du 13 mai à deux dates, mais vous allez voir qu'ils ont un lien. La première date, c'est la date du 13 mai 1981, c'est assez récent encore. À cette date-là, je ne sais pas si vous vous souvenez, il y a eu l'attentat contre le pape Jean-Paul II. Donc ça date du 13 mai 1981, et donc c'était sur la place Saint-Pierre de Rome, bien sûr, il y avait 20 000 fidèles, et le pape Jean-Paul II est gravement blessé à l'époque par 3 balles tirées à bout portant par un terroriste turc qui s'appelait Ali Aksa. Et l'enquête de police montrera bien sûr que le tueur était très vraisemblablement manipulé par les services secrets bulgares, eux-mêmes aux ordres du KGB, donc les services secrets soviétiques. Voilà, donc Jean-Paul II, lui, attribue sa miraculeuse survie à l'intervention de la Vierge de Fatima.
1: Okay.
0: Oui, et tu vas comprendre pourquoi, dont la première apparition à des enfants portugais remontait donc au 13 mai 1917.
1: Ah.
0: Un autre 13 mai, donc tu vois un peu le lien. Donc c'était effectivement le 13 mai 1917, pendant la Première Guerre mondiale, qu'il y avait 3 enfants, donc de Fatima, qui est un petit village portugais au nord de Lisbonne, qui ont été témoins d'une apparition lumineuse tandis qu'ils gardaient les moutons. Et donc il s'appelait Francisco, Lucia et Jacinta, et qui affirme qu'il s'agissait donc de la Sainte Vierge, la mère de Jésus-Christ. Et celle-ci les convie à 6 rendez-vous successifs tous les 13 du mois jusqu'en octobre de la même année. Et c'est en juillet 1917 qu'elle leur confie 3 secrets à ne confier qu'au pape.
1: Okay.
0: T'imagines un peu le suspense. Alors il s'agit à proprement parler de visions, dont les 2 premières seront révélées en 1941 par Lucia, qui est devenue sœur Lucie, une vision de l'enfer et l'espoir que la Russie se consacre à la Vierge. Et la troisième, et c'est là où c'est intéressant, est supposée évoquer un attentat réussi contre le pape. Elle sera révélée en 2000 par Jean-Paul II, qui a survécu donc par miracle à l'attentat de la place Saint-Pierre le 13 mai 1981, donc soit 64 ans après la première apparition, et le souverain pontife ne manquera pas de rendre grâce à Notre-Dame de Fatima d'avoir arrêté la balle qui aurait pu le tuer. Donc voilà le lien entre ces deux dates du 13 mai.
1: Okay.
0: C'est rigolo. Enfin, c'est rigolo. Bon, pas pour le pape, hein, mais bon.
1: Ça va, il s'en est sorti.
0: Voilà, il s'en est sorti. Voilà. Donc voilà la petite anecdote du jour. 12h04, et bien maintenant, je vous l'avais promis, c'est l'heure du bulletin météo de Sylvain Kerr. Oui, et moi, ma vision du jour, c'est l'arrivée effectivement de ce bulletin météo avec des nouvelles peut-être un petit peu fraîches, n'est-ce pas Sylvain?
2: Oui, bonjour Xavier, bonjour Thomas, bonjour à toutes et à tous. C'est peu de le dire, des nouvelles fraîches, puisque là, c'est le week-end de l'Ascension qui s'annonce. Ce sera plutôt digne d'un week-end de Toussaint, avec des températures qui vont bien baisser. Ça va commencer déjà cet après-midi de mercredi, on va le sentir avec des températures qui repassent au-dessous des normales de saison, seulement 17 à 18 degrés pour les températures maximales cet après-midi en pleine et seulement 10 à 11 degrés sur le relief des monts de la Cône, avec l'arrivée d'averses depuis le nord-ouest, puisque c'est un flux de nord-ouest qui s'organise là à partir d'aujourd'hui. Et puis donc pour demain, pour ce jeudi de l'Ascension, pour ce long pont, le début de ce long pont, presque parler de viaduc, viaduc. Les conditions météo vont se dégrader encore un peu plus avec des pluies, des averses un peu plus importantes et puis surtout une baisse des températures assez notable. Alors le matin, ça restera assez stable par rapport à aujourd'hui, à cette journée de mercredi. Par contre, l'après-midi, on va bien sentir la baisse puisqu'on aura du mal à atteindre les 14 à 15 degrés. Donc là, on va passer 5-6 degrés au-dessous des normales de saison en pleine. Sur le relief, on sera seulement autour de 8 à 9 degrés du côté des Monts de la Cône. Pour la journée de vendredi, ce sera la même configuration, des pluies, un vent de nord-ouest, de la fraîcheur, de la grande fraîcheur. On aura du mal à atteindre les 13 degrés, 14 degrés pour ce vendredi après-midi. Et puis pour le week-end, timide amélioration pour samedi avec encore pas mal d'averses. Et puis pour la journée de dimanche, les conditions devraient s'arranger un peu, mais ça restera bien au-dessous des normales de saison. Voilà, je vous souhaite un très bon week-end, long week-end, et je vous donne rendez-vous lundi.
0: Eh bien, merci Sylvain pour ce message rafraîchissant, on peut le dire. Et puis, si vous souhaitez plus de renseignements sur la météo, vous allez sur tarnmeteo.fr. Et c'est maintenant à 12h06, midi 6 exactement, c'est l'heure de la chronique musicale de Thomas.
3: Et aujourd'hui, on fait un peu de gymnastique. On va s'étirer les ischios jambiers en faisant le grand écart du Cap Oriental sud-africain jusqu'à Berlin, aux côtés de Doumama. Doumama est à la fois chanteuse, poétesse, compositrice et multi-instrumentiste. Garnie de mille influences, après un album collaboratif acclamé par la critique aux côtés de Keshu et pas moins de 7 ans de gestation, l'artiste nous offre enfin son tout premier album, Towards an Expanse, sorti le 8 mai dernier.

À l'instant, c'était le titre No Abiding City, tiré du dernier et tout premier album de Doomama, sorti le 8 mai dernier, intitulé Towards an Expanse. Une œuvre plus que riche en influences, balbutiant entre l'ambiance, le free jazz, l'électro-folk, le gospel, post-punk ou encore prog-rock. Tout cela accompagné par les vers de l'artiste, tantôt susurrés au creux de l'oreille, tantôt perchés par-delà le vent.

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comme Colette. Chevelure de Sian, chant céleste du crépuscule, crissement du cristal et crinière de cuivre, carême dans le chaos cataclysmique. Chattes, chouettes et chevreuils, connaissance courbe, charme de la chair, grand canyon, cadaquès, cigale, cirrus, ciste, cyprine, cigogne, caresse camélia, sous les cieux céruléens. Cheminer sur le cos charmant, se cacher loin des cœurs de cailloux, dans la chaumière, là, près du chat, dans la chaleur du couchant, le crépitement du feu, le chuchotement du chagrin calciné. Couvrir les cicatrices, contempler la calcédoine bleue, concevoir l'infini des correspondances, connaître la consolation.

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1: 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La matière et l'antimatière, à la vitesse de la lumière, se rencontrent. Et toutes ces petites billes qui tournent, tournent en même temps à une vitesse folle. Et l'énergie qui crée l'énergie, jusqu'à ce point où le feu brûle le feu. L'univers, comme une pupille dans la nuit, se dilate jusqu'à ne plus voir. On dit l'univers depuis son point de départ, à 13 milliards d'années et des poussières. Voilà une belle naissance, et qui est le père? Donc cette naissance vient d'autre chose, et ainsi de suite, jusqu'à l'infini. Et rien, c'est toujours quelque chose. Le simple fait de le nommer, le fait d'exister, le rien comme le tout est sans fin, et c'est toujours tourné en rond. Notre univers à nous, c'est un peu la sphère des fous. La Terre tournant autour d'elle-même, je tourne avec elle sans rien faire. Et pourtant, n'avez-vous pas l'impression que nous restons là sans bouger, à part les flux et les reflux de lumière, feu d'artifice universel. Pendant ce temps, on s'étripe pour un bout de pain, pour un verre d'eau. La vie d'un homme, ce n'est vraiment rien. C'était un petit temps dans la magie de la nuit avec Air d'OTAN.
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